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Bonjour à tous, on embrasse les Sabines pour leur fête aujourd'hui, ce 29 août. Leur mauvais caractère ne les empêche pas d'être généreuses, leur susceptibilité et leur autoritarisme sont parfois pénibles à vivre pour l'entourage. Elles ont une émotivité, une sensibilité à fleur de peau et fuient les problèmes en se donnant dans des activités intenses. Dynamiques, rapides, efficaces, ce sont des tempéraments positifs. Ayant horreur de la solitude, elles sont toujours entourées d'amis. En amour, ce sont des conquérantes qui aiment séduire et dominer. Que s'est-il passé ce 29 août 1949, l'URSS fait sauter sa première bombe atomique. 1966, dernier concert des Beatles à San Francisco. 1973, fusion de la Libye et de l'Égypte pour former un nouvel État arabe. 2004, Michael Schumacher, pilote de Formule 1, remporte pour la 7e fois le championnat du monde de Formule 1. 2005, le cyclone Katrina frappe le sud des États-Unis, faisant 1200 morts. Et puis en 2010, disparition de Alain Corneau, réalisateur français marqué par le genre policier. Voici les célébrités qui sont nées ce 29 août. Amélie Deken, qui vient de Belgique, actrice dans notamment La fille du RER. Deborah Antonioz, née à Thonon-les-Bains, snowboardeuse française. John Hensley, acteur américain. Et bon anniversaire également à la chanteuse Enzo Enzo, née à Paris. Le dicton du jour qui va refermer cette éphéméride, pluie à la Sainte-Sabine est une grâce divine. Excellente journée à tous, à demain.

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1: L'horoscope de ce samedi, on débute avec les béliers. Vous serez inarrêtable en ce samedi. Les béliers, vous enchaînerez les petites victoires tout au long de cette journée. Taureau, vous n'aurez pas une seule seconde de répit aujourd'hui. Vous allez finir la journée sur les rotules. Gémeaux, vos amis sont présents pour vous actuellement. Ils vous aident à avancer. Cancer, vous êtes animé par une belle confiance en vous qui vous permet d'aller de l'avant. Les lions, rendre service sera votre mission aujourd'hui. On vous renverra très vite l'ascenseur. Les vierges, en ce samedi, vous manquez parfois de délicatesse. Il faut savoir mettre les formes. Les balances, l'intervention d'un proche va vous ôter une belle épine du pied dans un projet important. Les scorpions, aujourd'hui, vous décidez de faire le premier pas. Vous ne regretterez pas cette belle initiative. Les Sagittaires, la chance est au rendez-vous aujourd'hui, les Sagittaires. Si quelqu'un doit être félicité aujourd'hui, ce sera bel et bien vous. Capricorne, votre cote de popularité grimpe en flèche. Tout le monde veut passer du temps avec vous. Verseau, d'humeur joviale, vous allez dire adieu à la routine et vous ouvrir à la nouveauté. Les Poissons, pour terminer, vos mauvaises habitudes vous jouent des tours. Remettez-vous sur la bonne voie rapidement. Avec tout ça, belle journée, un très bon samedi.
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1: Bonjour à tous, on embrasse les Sabines pour leur fête aujourd'hui, ce 29 août. Leur mauvais caractère ne les empêche pas d'être généreuses. Leur susceptibilité et leur autoritarisme sont parfois pénibles à vivre pour l'entourage. Elles ont une émotivité, une sensibilité à fleur de peau et fuient les problèmes en se donnant dans des activités intenses. Dynamiques, rapides, efficaces, ce sont des tempéraments positifs. Ayant horreur de la solitude, elles sont toujours entourées d'amis. En amour, ce sont des conquérantes qui aime séduire et dominer. Que s'est-il passé ce 29 août 1949, l'URSS fait sauter sa première bombe atomique. 1966, dernier concert des Beatles à San Francisco. 1973, fusion de la Libye et de l'Égypte pour former un nouvel État arabe. 2004, Michael Schumacher, pilote de Formule 1, remporte pour la 7e fois le championnat du monde de Formule 1. 2005, le cyclone Katrina frappe le sud des États-Unis, faisant 1200 morts. Et puis en 2010, disparition de Alain Corneau, réalisateur français marqué par le genre policier. Voici les célébrités qui sont nées ce 29 août. Amélie Deken, qui vient de Belgique, actrice dans notamment La fille du RER. Déborah Antonioz, née à Thonon-les-Bains, snowboardeuse française. John Hensley, acteur américain. Et bon anniversaire également à la chanteuse Enzo Enzo, née à Paris. Le dicton du jour qui va refermer cette éphéméride, pluie à la Sainte-Sabine est une grâce divine. Excellente journée à tous, à demain.
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1: L'horoscope de ce samedi, on débute avec les béliers. Vous serez inarrêtable en ce samedi, les béliers. Vous enchaînerez les petites victoires tout au long de cette journée. Taureau, vous n'aurez pas une seule seconde de répit aujourd'hui. Vous allez finir la journée sur les rotules. Gémeaux, vos amis sont présents pour vous actuellement. Ils vous aident à avancer. Cancer, vous êtes animé par une belle confiance en vous qui vous permet d'aller de l'avant. Les lions, rendre service sera votre mission aujourd'hui. On vous renverra très vite l'ascenseur. Les vierges, en ce samedi, vous manquez parfois de délicatesse. Il faut savoir mettre les formes. Les balances, l'intervention d'un proche va vous ôter une belle épine du pied dans un projet important. Les scorpions, aujourd'hui, vous décidez de faire le premier pas. Vous ne regretterez pas cette belle initiative. Les Sagittaires, la chance est au rendez-vous aujourd'hui, les Sagittaires. Si quelqu'un doit être félicité aujourd'hui, ce sera bel et bien vous. Capricorne, votre cote de popularité grimpe en flèche. Tout le monde veut passer du temps avec vous. Verseau, d'humeur joviale, vous allez dire adieu à la routine et vous ouvrir à la nouveauté. Les Poissons, pour terminer, vos mauvaises habitudes vous jouent des tours. Remettez-vous sur la bonne voie rapidement. Avec tout ça, belle journée, un très bon samedi.
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Bonjour à tous, on embrasse les Sabines pour leur fête aujourd'hui, ce 29 août. Leur mauvais caractère ne les empêche pas d'être généreuses, leur susceptibilité et leur autoritarisme sont parfois pénibles à vivre pour l'entourage. Elles ont une émotivité, une sensibilité à fleur de peau et fuient les problèmes en se donnant dans des activités intenses. Dynamiques, rapides, efficaces, ce sont des tempéraments positifs. Ayant horreur de la solitude, elles sont toujours entourées d'amis. En amour, ce sont des conquérantes qui aiment séduire et dominer. Que s'est-il passé ce 29 août 1949, l'URSS fait sauter sa première bombe atomique. 1966, dernier concert des Beatles à San Francisco. 1973, fusion de la Libye et de l'Égypte pour former un nouvel État arabe. 2004, Michael Schumacher, pilote de Formule 1, remporte pour la 7e fois le championnat du monde de Formule 1. 2005, le cyclone Katrina frappe le sud des États-Unis, faisant 1200 morts. Et puis en 2010, disparition de Alain Corneau, réalisateur français marqué par le genre policier. Voici les célébrités qui sont nées ce 29 août. Amélie Deken, qui vient de Belgique, actrice dans notamment La fille du RER. Déborah Antonioz, née à Thonon-les-Bains, snowboardeuse française. John Hensley, acteur américain. Et bon anniversaire également à la chanteuse Enzo Enzo, née à Paris. Le dicton du jour qui va refermer cette éphéméride, pluie à la Sainte-Sabine est une grâce divine. Excellente journée à tous, à demain.

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1: L'horoscope de ce samedi, on débute avec les béliers. Vous serez inarrêtable en ce samedi, les béliers. Vous enchaînerez les petites victoires tout au long de cette journée. Taureau, vous n'aurez pas une seule seconde de répit aujourd'hui. Vous allez finir la journée sur les rotules. Gémeaux, vos amis sont présents pour vous actuellement. Ils vous aident à avancer. Cancer, vous êtes animé par une belle confiance en vous qui vous permet d'aller de l'avant. Les lions, rendre service sera votre mission aujourd'hui. On vous renverra très vite l'ascenseur. Les vierges, en ce samedi, vous manquez parfois de délicatesse. Il faut savoir mettre les formes. Les balances, l'intervention d'un proche va vous ôter une belle épine du pied dans un projet important. Les scorpions, aujourd'hui, vous décidez de faire le premier pas. Vous ne regretterez pas cette belle initiative. Les sagittaires, la chance est au rendez-vous aujourd'hui, les Sagittaires. Si quelqu'un doit être félicité aujourd'hui, ce sera bel et bien vous. Capricorne, votre cote de popularité grimpe en flèche. Tout le monde veut passer du temps avec vous. Verseau, d'humeur joviale, vous allez dire adieu à la routine et vous ouvrir à la nouveauté. Les poissons, pour terminer, vos mauvaises habitudes vous jouent des tours. Remettez-vous sur la bonne voie rapidement. Avec tout ça, belle journée, un très bon samedi.
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0: Bonjour à tous, on embrasse les Sabines pour leur fête aujourd'hui, ce 29 août. Leur mauvais caractère ne les empêche pas d'être généreuses, leur susceptibilité et leur autoritarisme sont parfois pénibles à vivre pour l'entourage. Elles ont une émotivité et une sensibilité à fleur de peau et fuient les problèmes en se donnant dans des activités intenses. Dynamiques, rapides, efficaces, ce sont des tempéraments positifs. Ayant horreur de la solitude, elles sont toujours entourées d'amis. En amour, ce sont des conquérantes qui aiment séduire et dominer. Que s'est-il passé ce 29 août 1949? L'URSS fait sauter sa première bombe atomique. 1966, dernier concert des Beatles à San Francisco. 1973, fusion de la Libye et de l'Égypte pour former un nouvel État arabe. 2004, Michael Schumacher, pilote de Formule 1, remporte pour la 7e fois le championnat du monde de Formule 1. 2005, le cyclone Katrina frappe le sud des États-Unis, faisant 1200 morts. Et puis en 2010, disparition de Alain Corneau, réalisateur français marqué par le genre policier. Voici les célébrités qui sont nées ce 29 août. Amélie Deken, qui vient de Belgique, actrice dans notamment La fille du RER. Déborah Antonioz, née à Thonon-les-Bains, snowboardeuse française. John Hensley, acteur américain. Et bon anniversaire également à la chanteuse Enzo Enzo, née à Paris. Le dicton du jour qui va refermer cette éphéméride, pluie à la Sainte-Sabine est une grâce divine. Excellente journée à tous, à demain.
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4: Bonjour à toutes, j'espère que vous allez bien. En tout cas, bienvenue sur votre radio associative préférée. Comme chaque fois, ça nous donne la parole à un artiste, à l'association ou à un groupe. Et là, je pense qu'il fait 1, 2, 3, c'est un groupe. Ça même ou pas?
7: C'est ça.
4: C'est ça? Balance la tête, mais on entend pas, il faut qu'on se donne le micro.
7: Si, ça va, ouais, c'est exactement ça. Ouais.
4: Bon, bonjour messieurs, vous allez bien, ça va?
7: Bonjour,
4: ça va,
7: tranquille. Ouais. Merci pour l'accueil.
8: Salut.
4: Ah, mais de rien. Moi, je m'appelle Manu, à autres, comment il appelle? Présente à autres, chacun de son tour. Là, laisse le monsieur Linette, là, en dernier, parce qu'il est, ouais, il est un peu fatigué. Allez, viens, écoute.
8: Et ça, et bien, moi, c'est Rob Rasti, chanteur du groupe Natural Vibes.
4: D'accord.
8: Donc, ben, nous nous fait reggae, voilà, dans le côté reggae, c'est gay, un peu.
4: D'accord.
8: Un peu, voilà, musique urbaine. Voilà.
4: Ok. On va passer juste le micro, comme nous l'est un petit peu serré. Nous va dire, on passe le micro au deuxième. Bonjour.
9: Ouais, bonjour. Moi, c'est Afrocaf.
4: Ah, Afrocaf, ok.
9: C'est musicien, producteur du groupe Natural Vibes et de Batsam et Rob Rasti, quoi.
4: D'accord. Donc, lycée Rob Rasti, c'est ça?
9: Ouais.
4: Ok. Et aussi Afrocaf, c'est ça. Donc, au produit Bana.
9: Voilà, mes produits Bana.
4: Et c'est où qui fait la musique aussi?
9: Alors, ben, la musique, on le compose ensemble.
4: Moi, d'accord.
9: Je m'occupe vraiment tout ce qui est production, c'est-à-dire tout ce qui est l'enregistrement, mixage, mastering.
4: D'accord, ok. Bah, d'ailleurs, avec votre produit, c'est eux qui font le reste.
9: Ouais, voilà, ouais.
4: Nous petit ça comme ça.
9: Nous petit ça comme ça, sauf qu'après, au niveau de la composition, nous composons ensemble. Hein. C'est vraiment nous tout ensemble, nous composons. Enfin,
4: ok, travail d'équipe.
9: Travail d'équipe, voilà, exactement.
4: Okay. Impeccable. Et le dernier?
10: Ah, moi, c'est Batsam.
4: Ouais.
10: Et voilà.
4: Et voilà.
10: Bon. Voilà, à la base, sur la possession, artiste reggae, dancehall, 974, depuis un petit moment, quelques années.
4: Et d'ailleurs, c'est où l'avait envoyé à nous Tombolo Remix, là, c'est ça?
10: C'est ça, oui.
4: Ouais, ouais, on a passé un matin sur la radio, tout ça.
10: Ouais, ouais, ouais.
4: Ah, même, ok. Et t'es pas mal d'ailleurs, c'était sur Emma, non?
10: Non,
4: le remix, c'était sur Emma.
10: Le version Kalash. Voilà. Ma remix, le son Kalash.
4: Ok.
10: Fait.
4: Bon, au moins, nous voit qui c'est, il a un peu le bas de Sam en question, monsieur.
10: Yes.
4: Assez connu, n'empêche, non?
10: Ça va, pas monzé par vous.
4: D'accord. Bon, nous revenons sur le premier monsieur, Rob Rasti. Présente un petit peu comment ça se fait, comment l'a fait le collectif un petit peu?
8: Ben, le collectif, c'est par l'intermédiaire Afrocaf.
4: Ouais.
8: Donc, Samuel, c'est le bassiste de Natural Vibes. Voilà, c'est le crew Natural Vibes.
4: Ouais.
8: Et avec son. Comment dire ça? Le studio qu'il y a créé donc depuis maintenant 2 ans à peu près, je pense, voilà, 2-3 ans. Et par cet intermédiaire-là, il y a beaucoup d'artistes qui gravitent, et notamment nous l'a fait la rencontre de Batsam.
4: Ouais,
10: yes.
8: Et moi, elle arrive après, ce qui fait tout juste depuis 2021, elle est de retour sur La Réunion.
4: D'accord.
8: Et voilà, et donc nous l'a checké 2 jours après mon arrivée.
4: T'es direct.
8: Voilà,
4: bam. Mais comment justement, est-ce que tu connais Ali ou bien où t'es suivi Ali?
8: Si, ben on fait le compte. Ouais,
4: ouais.
8: La vie, en fin de compte, c'est ça. Des fois, nous dit, il réserve souvent des surprises et
4: ouais.
8: N'a jamais de hasard, jamais de. Et il m'avait checké Ali à l'époque sur Internet, hein, et comme tout le monde. Surtout dans des émissions, m'avait Ali dans des émissions live et son grain de voix, son attitude même dans le dancehall reggae.
4: T'es plaisant.
8: Ouais, il était plaisant à moi. Il mettait sans que. C'est, s'il avait un gars pour moi, fait un feat avec, de partager. Déjà, musicalement parlant, mes pensées étaient dites. Et elle arrive comme ça.
10: Fait plaisir.
8: Et ça y est.
4: D'accord. Et au Batsam, comment vous l'avez vécu ça un peu? On a combien de temps? Elle va commencer comme ça pour. Combien de temps vous chantez?
10: À moi, arrive là-dedans. C'est à peu près. Oui, mais. Peut-être 17, 18 ans. On a commencé. On a toujours baigné un petit peu dedans par rapport à mon bon parent et musicien.
4: D'accord.
10: Et ben voilà, après, on a suivi un peu mon grand frère. D'ailleurs, Big Up Ali, DJ Grow One, Bass on Bass.
4: Ok.
10: Et voilà, on a suivi un petit peu. Dans son système, tout ça là. Et après, on commence par le reggae et le rap. Le rap, bien sûr, comme tout le monde. Et voilà, bah, après, on a continué jusqu'à.
4: Enfin, comme tout le monde. Pas tout le monde commande. Quoi. Écoute, c'est plutôt ça, oui. Tout ça là. Là où, comme musique tout le monde.
10: Musique urbaine, alors.
4: T'es beaucoup aimé musique urbaine. Pourquoi l'as choisi ça? Ou t'écoutes ça à la base depuis ton petit?
10: Ben, m'a toujours écouté ça. Ouais. M'a toujours écouté de tout. Mais musique urbaine, c'est le son de notre bonne grand frère de la cité Teifé.
4: Ouais.
10: Voilà, on avait bonne gars. Et t'es comment? T'es rap aussi, d'accord. Ben, nous, en tant que petit, le bon petit frère, ben, nous, on fait pareil. Du coup, on a à suivre. C'est ce qu'ils ont dit, quoi.
4: Ouais. Ok. Et où on remastille? Pourquoi le reggae?
8: Le reggae, ben, ouais. C'est vrai que. Ouais, après, c'est la génération un petit peu plus. Comment dire ça? Ben, un petit peu avant de Bad Sam, c'est vrai que mes influences, c'est plutôt reggae.
4: Bob Marley,
8: voilà,
4: tout ça.
8: Le reggae des années 70, on va dire, en affaire. Et elle a développé après avec donc, le dancehall et le New Roots.
4: Ouais.
8: Nous l'a évolué là-dessus.
4: Mm-hmm.
8: Ouais, depuis les années 2000, on va dire. Ça commence avec Samuel, nous avons fondé le groupe Natural Vibes avec Nati Seb, qui n'est pas là, mais voilà, on a plusieurs musiciens qui la gravitent autour. Jusqu'à
4: ben nous saluons Ali d'ailleurs.
8: Voilà, il y a ça.
4: Ouais.
8: Et voilà, il y avait de fil en aiguille, de projet en projet. Nous la sortons 3 albums. Et nous
4: ah, déjà.
8: Pas mal de live sur la métropole, parce que nous étions basés sur Lyon là-bas.
4: D'accord.
8: Et quelques émissions télé, voilà. Et voilà, nous l'avons fait un bout de chemin quand même. Et voilà, nous continuons toujours dans le même. Avec différentes influences, différents projets qui débarquent. Et voilà.
4: Ok, est-ce que nous proposons d'écouter un petit coup le Natural Vice et Bad Sam?
8: Yes,
4: c'est ça. Balance Ali. Allez, on est parti.

0: Eh ben, sans que nous apprécions ici dans les studios et même sur la radio, depuis un petit bout de temps, nous passe Ali, c'est Balance Ali, et là c'est Naturel Vibes et Bad Sam, donc Naturel Vibes, en fait, c'est où te... Non, je vais juste passer le micro comme ça, voilà. Et donc ça, c'est...
1: Voilà, il est ça. Bah oui, c'est Naturel Vibes et Amoy Robrasti, le chanteur Naturel Vibes.
0: Alors, Naturel Vibes, en fait, c'est qui? C'est où?
1: C'est notre groupe.
0: Le groupe, voilà, d'accord.
1: Samuel et Nati Seb, et voilà, les trois fondateurs.
0: Parce que là, comme il y a, les marqués Naturel Vibes et Bad Sam, c'est ça?
1: Oui.
2: Ah, même arrive après, moi.
0: Ou t'es en retard?
2: Mais t'es en retard, comme d'hab.
0: D'accord, là, arrive après. Et donc, le morceau, dans combien de temps il existe?
1: Ben, il fait depuis le 25 février la sorte officiellement le clip sur YouTube.
0: Ok. Voilà. Ouais. Qui ça l'a écrit à peu près?
1: Ben, nous deux Batsam.
2: Nous deux théories, ouais.
0: Quand tu trouves comme ça, est-ce qu'il est compliqué d'écrire un morceau à deux? Parce que généralement, on en a une écrit, on a l'idée, et après l'autre il vient greffer un peu dessus. Comme ça, il se passe généralement.
2: Ben, ouais, ben exactement comme moi. Ben,
0: comme
2: en fait, il va, il coule de source.
1: Sans forcer.
2: Il ne force pas plus que ça, en fait.
1: Naturellement, hein.
0: Ah ouais?
1: Et sa première rencontre,
0: ben, c'est dans les voyants.
2: Des valides à moi, deux, trois, du Orient, à moi un petit peu, à moi pareil, ouais, voilà, deux, trois, six idées, à moi pareil. L'échange, en fin de compte, est construit, petit peu, à la fin, il fait un son.
0: Pas mal, ça, en tout cas. Donc, il a été écrit l'année dernière. C'est année même? Oui.
2: Ouais, on y croit.
0: Ah, ou descendre d'avion, non, quand même.
2: Si, ben, il y a déjà
1: des jours après. Ben.
0: Deux jours. Elle est vraie. Ouais. Et comment il appelle le morceau encore? Balance Ali.
1: Balance Ali, en fin de compte, c'est Afroka, Fidjano, ben, il balance. Enfin, il y en a deux régimes, il fait écoute à nous et il a check là-dessus, en fin de compte, sur ce régime-là.
0: Ouais.
1: Que là amène le balance à mélodie. Balance à mélodie pour nous, ben ouais, la partie c'est un délire comme ça, en fin de compte. Et...
0: Tout simplement. Voilà.
2: Tout pas simplement, trop le ça.
0: Et il marche. Et il marche. Voilà. Vous la faites simple et il marche. Et généralement, donc, enregistrement dans les studios, avec vous. Alors, repasser un petit coup juste le micro, comme ça, comment se passer avec Badna justement quand. Alors là, c'est le contraire, c'est-à-dire que. Est-ce que Zola a écrit avant ou bien il fait écouter le son avant?
3: Non, en fait, on a fait écouter Badna le son avant, en fait. Enfin, quand on était sur un projet avec Batsam.
0: Ouais.
3: Et justement, ben, du coup, Robrasti arrive deux jours après. Mm-hmm. Il m'avait un régime. Il m'a dit, ben, comme les deux étaient là. Parce qu'en fait, quand on avait commencé à jouer avec Naturel Vibes, donc avec Robrasti et son frère. Et donc, on a commencé, c'était le crew. Et en arrivant à la réunion, parce que moi, c'est pareil, on arrive à la réunion, on a 3 ans de ça. Et comme arrivé, ben voilà, m'avait fait des régimes. Donc, m'a proposé ben, quelques régimes. Et là, Banane a accroché cette là, en fin de compte. Et du coup, la partie ben, a enregistré, et voilà. Ça se passe comme ça, en fin de compte. Donc, ben, là, t'es libre sur le thème. Voilà. Parce que moi, un gars me laisse beaucoup libre sur le thème.
0: Ou impose pas rien.
3: Ouais, mais impose pas trop, parce que je préfère la personne, il ressent vraiment le son.
0: Et là, ça a bien ressenti le son, hein.
3: Voilà.
0: Parce que vous te donnez ça, non, les vrais, hein.
3: Ouais, voilà. Bah, c'est cool, c'est merci, hein, en tout
0: bah,
3: cas.
0: Et justement, la prise, tout ça, là, elle a été du premier coup, enfin, si jamais ou pas.
3: Ben, en fait.
0: Est-ce que la demande à où, justement, tous les deux, à dire, oh, bon, ben, est-ce que les gars ont ça un peu, vous connaissez, parce que là, des. Comment ils partagent, c'est l'équipe.
3: Bien sûr. Après, on a le régime de base.
0: Ouais.
3: Et après, suivant la base, ben, chacun il ramène des idées, ben, nous valide, si nous aime, voilà, si nous aime pas, ben il dit non, pas comme ça, plus dans une direction comme ça, voilà quoi.
0: D'accord. En tout cas, il est rare de trouver, on va dire, bonne jeune 974 qui fait reggae. Les vrais, non?
2: Il en existe encore.
0: Il en existe encore. Il y a bien les vrais. Non, mais les vrais.
3: Ben ouais, ben en fait.
0: Parce que tout ça va sur la tendance, je veux dire, comme il est, tout dans la tendance Sega, Maloya encore, et mais reggae, 974.
3: Ouais, ben le reggae, mais je pense que ben justement, il ne faut pas.
0: Faut pas oublier.
3: Faut pas oublier. Mais je pense qu'il fait partie de la culture musicale réunionnaise. Hein,
0: ouais.
3: Moi, je me rappelle depuis Maramay, reggae, voilà, toujours fait partie de quelque
0: ouais,
3: part.
0: Et en plus, à l'époque, il y avait reggae, Segué aussi.
3: Et Segué aussi.
0: Ouais.
3: Et, ben ouais, ben justement, il aussi nous fait du Segué aussi, voilà, Segué Malogué.
0: Ah ouais?
3: Ouais, ouais, mais ouais. En fait, il y a beaucoup d'artistes, il revient. En tout cas, dans des artistes, quand il vient au studio, il demande à faire du Segué, il y a pas mal. Donc,
0: C'est bien.
3: Il y aura pas mal de
0: productions. On rappelle un peu l'époque. Alors, l'époque On a essayé, l'époque Progression.
3: Voilà, ouais.
0: L'époque Viens bouger aussi, c'est tout ça, là, on remonte ouais. Loin. Plus ça, tu connais pas. Ben voilà, c'est des groupes de Segué bien connus, en tout cas. Et même ma Périne, tout ça, là.
3: Ben ouais, ben c'est, c'est même le groupe la BS toute l'enfance.
0: Ah oui, effectivement.
3: Et je trouve que le dommage que, ben, aujourd'hui, la fan un peu, tu vois. Pourtant, c'est. Parce que Balette, il donne une bonne dynamique. Donc, on aurait pu continuer, enfin, être dans la continuité mais je sais pas,
0: la perdre un peu. Donc bientôt, Nora, comment?
2: Allez, nous fais-nous en tout cas.
0: Voilà, c'est ça. Donc, bientôt, c'est avec impatience, en tout cas, mais compte sur les autres.
2: Yes.
0: Et donc, le clip a été sorti. Bon, est-ce que là, par exemple, ou à Francaf, ou attendre justement que toutes les montées, après ils sortent le clip en même temps, ou c'est le contraire?
3: Ouais, non, faut toutes les monter, les préparer.
0: Et... Ah, ils sortent toutes sortes d'un coup?
3: Ouais, toutes sortes d'un coup, ouais.
0: Voilà. Ok. Donc, premier enregistrement, explique un peu comment tous les deux là réagissent un peu là.
3: Et le feeling, en fin de compte, la partie directe.
2: Ouais, la passe directe.
3: La passe directe, ouais. Et c'est ça les belles. Quand les dans la simplicité, dans la cohésion et dans le feeling. Dans la bonne vibes, en fait, tu vois. Ah, moi, je fais la musique comme ça, moi, je fais la musique, faut l'harmonie, l'énergie, les positifs.
2: Naturel vibe.
3: Tout le nom naturel vibe, voilà, exactement. Exactement.
0: Là, nous comprenons mieux pourquoi il appelle comme ça.
3: Ouais, voilà, ouais.
0: D'accord. Et donc, vous avez écrit, chanté, donc l'effet coûte azote. Et le texte, en fait, qu'est-ce qu'il veut dire exactement, ce morceau-là, balance à l'IFM. Veut dire, qu'est-ce qu'il est le fond exactement de ça?
2: Ben, le fond, c'est quoi? C'est ambiancer, quoi. Ambiancer un bon
0: reggae.
2: Ambiancer un bon reggae.
0: Ouais, parce que les rails ambiancer un bon reggae. Enfin, comme dit ambiancer, c'est ou danse, mais c'est pas comme un affaire. Il bouge de corps, c'est bien reggae. On regarde bien ou danse doucement, tranquille. Ah, il y en a fait, vous dites, voyons.
3: Non, mais justement, c'est ça. En fait, TV sort du cliché Rasta Cool, toujours.
0: Ok.
3: Marijuana, la Zion. C'est pas que nous rejette ça. Hein.
0: Bien sûr.
3: Nous
0: chacun son style.
3: Voilà. C'est les codes, nous l'acceptons. Mais le reggae, c'est pas que ça. Le reggae, c'est aussi. Comme on dit, on peut enjailler sur un reggae, on peut apprécier un reggae tout en soirée. Voilà,
2: Marley, ouais, voilà, elle est pas casser un peu les stéréotypes.
3: Voilà, ouais. Marley a son jamming. Ouais, ouais. Voilà, quand il y a du jamming, ben, genre, viens, nous bougeons ensemble. Donc, c'était pas juste yes, one love, quoi. Non, c'est pas qu'on dénigre.
0: On donne l'opinion, mais voilà. Justement, de connaître un petit peu pourquoi ce morceau qui bouge bien en reggae, tout ça. Voilà, donc, ouais. En plus, c'est du son 974, donc il passe autant. Donc voilà, un peu la famille, un peu comment elle a réagi par rapport à ça. Par exemple, Batsam, on est plus habitué, enfin un peu, on va dire, plus dancehall, entre guillemets, dancehall et encore.
2: Ouais, voilà, bah après, quand même, il est, on va dire, reggae hip-hop.
0: Reggae hip-hop, ouais.
2: Mi-touche à tout, du coup, ben, reggae. Après, reggae m'a adoré dedans depuis le début, ouais, depuis mm-hmm. petit. Du coup, il n'est pas nouveau, quoi, mais en tout cas, ça de nouveau, c'est le feeling. Pour moi, il n'est pas nouveau, mais c'est le feeling avec Banna.
0: Ouais.
2: C'est ça les valables, c'est ça qui a créé l'authenticité.
0: Les parties pour longtemps, là.
2: Ah ben oui, je pense que oui, je suppose.
1: On peut rassurer Banna qu'il y a encore d'autres sons, combinaisons.
2: Non, encore chemin, bah oui.
1: Parce qu'il y
2: a des trucs dans la boîte.
1: Nous l'a senti, on dit, ben, on ne peut pas arrêter sur
2: un morceau. Ouais, elle est bien, mais il faut faire encore, par contre, parce que
1: il manque un peu. Comment des affaires à échanger, des émotions à échanger.
2: Ouais, bien sûr, ah oui.
0: Ok, bah elle est cool ça. Et le clip, alors comment il tourne un clip reggae? Ah, qui ça là, il plus l'idée, d'ailleurs, passe reggae, le micro. Ouais.
1: En fin de compte, c'est vrai, comme dit Afrocaf, on avait décidé de sortir du cliché déjà.
0: Ouais.
1: Le côté Virgin Rouge.
0: Oui,
1: sans pour autant dénigrer, ne dénigre pas rien en tout ça là, nous-mêmes,
0: oui.
1: nous respectons.
0: Nous répète aussi, hein, comme ça, Dominique comprend bien, ouais.
1: Et Midjo, ben voilà, nous t'avons fait un clip plutôt festif et.
2: Ouais, dans la joie,
1: ambiancé, voilà, avec des couleurs, participe marmaille, voilà.
0: Comme ça, le bataille en fond, tranquille. Ouais, partie marmaille et tout.
2: Un truc qui montre la vie, la joie et les couleurs, voilà quoi.
0: D'accord, elle a été tournée où ça?
2: Saint-Louis.
0: Ouais. Beaucoup de prises.
2: Saint-Louis. Ouais, elle a eu 2-3 prises. Ouais,
0: enfin, beaucoup de prises. Beaucoup de plans à droite, à gauche, par exemple.
2: Ouais.
0: Donc, elle a eu Saint-Louis après.
2: Non, bah, toute l'été tournée Saint-Louis, mais elle a eu beaucoup de prises. De différents angles de vue, alors.
0: D'accord.
2: Tu veux bien.
0: Ouais. Ok, donc un seul endroit. Voilà. Ouais, voilà. Simple. Qui ça a décidé à Focafo?
3: Oui, voilà. En fait, comme une TV. Voilà. Comme on avait dit, une TV emmenait à l'ambiance festive. Familial et voilà, et de soirée, comme quoi le son il peut passer en soirée, il peut voilà, on peut apprécier aller en famille. Voilà, c'était l'image que tu avais donné en fin de compte.
0: D'accord, ok. Donc, c'est quoi, c'est ses camarades, c'est la famille, elle a participé.
3: Ouais, voilà, c'est la famille, camarades, voilà, c'est tout ça, ouais.
0: D'accord,
3: chacun dans la France, super.
0: Ouais, qui ça l'a fait la vidéo, un camarade Azote ou Waouh même?
3: Non, c'est
2: Maloute.
0: Malout.
2: Malout, d'ailleurs, big up Malout.
0: Salut Malout.
2: Malout, le réalisateur, et ben voilà, ben, big up Ali, hein, travail propre, comme d'hab. Hein.
3: Ouais, bon boulot.
0: Ouais. Ouais. Ouais, les premières fois que tu fais un clip, enfin, à ouf, au CAF, je ne connais pas, mais où c'est plus production, ou le pas, on va dire. À l'affiche, mais à Zod 2, Bad Sam, premier clip, à où?
2: Non, on a déjà fait plusieurs.
0: Ouais. On a déjà fait plusieurs, ouais. Et à où?
1: Ben, pareil, enfin, on a fait 2-3 quand même. Là, sur le morceau Asté nous connaît, là.
0: Ouais.
1: Et voilà, un des clips que vraiment nous l'a essayé mettre ça bien, tu vois, bien travailler, enfin, apporter vraiment un petit côté plus que ce que nous t'ai fait d'habitude, on va dire.
0: D'accord, ok. T'avais une affaire bien particulière que j'étais rôde dessus ce clip.
1: Et en fin de compte, déjà, nous la travaille sur les tenues à porter. Voilà, nous l'a fait de l'effort là-dessus, ouais, par rapport à des fois où nous lésinait un peu.
0: Ouais. Mais... Là, non, là, on avait une image.
1: Ouais, on était vraiment parti sur une idée de base et que une feuille de route nous l'a tenir et jusqu'à la fin. Et là, le résultat final, ben, nous l'est satisfait.
0: Alors, sur YouTube, faut t'as quoi pour voir ça là?
1: Ben, on tape Naturel Vibes, Asté nous connaît. Asté nous connaît au créole, comme ils s'y prononcent, et voilà, on se va trouver direct.
0: Et Asté nous écoute, pour ce audio. Allez, on est parti.

0: Astéa nous connaît, c'est ça? Donc il appelle Naturel Vibes dans les studios. Il y en a Batsam, Afrocaf et Robasti, c'est ça?
1: Robasti,
0: pardon. Pourquoi pas de se trouver un affaire compliqué comme ça? Robasti, c'est ça? Ok, donc là nous l'écoute le morceau, il appelle Astéa nous connaît. Afrocaf, qu'est-ce qu'on gagne de moi là-dessus?
1: Yes, alors déjà, Astéa nous connaît, ben déjà, attends, ça m'a bien remémorisé, parce qu'il remonte.
0: Oui, effectivement, parce que.
1: La route entre temps.
0: Voilà, mettez pour regarder, les marqués 2017 à côté. Ouais. Si vous gagnez, explique à nous, ben 2017 déjà, comment on a fait ça?
1: Ok, en fait, déjà, à la base, nous étions sortis un album, et l'album t'appelle Roots Revival.
0: Ok.
1: En gros, Roots Revival, déjà, le reggae qui.
0: Revive,
1: quoi.
0: Ouais, ok.
1: Et en fait, quand nous t'évaluons dans la continuité de ce thème, et donc, il propose Jerry de dire, ouais, voilà, là, il faut nous un son où dedans, on exprime plus notre...
0: Jerry, c'est qui?
1: Robasti.
0: D'accord, voilà.
1: Excuse, ouais. Pour nous exprime plus notre état d'esprit à ce moment-là, par rapport justement au Roots Revival, par rapport au reggae à l'heure actuelle. Okay. Et c'est pour ça qu'il propose d'aller un thème qui déboucherait sur une prise de conscience de nos racines, de nos cultures, tu vois. Parce que les vrais, en fait, comme on a vécu un peu en métropole, quand on est en métropole et on rencontre les différentes cultures, que ce soit les Antillais, Guyanais, Martiniquais,
0: Africains, Arabes, etc. Ouais.
1: Donc, où, quelque part, on retrouve un peu les mêmes.
2: Les origines.
1: La même histoire de base, à fin de compte.
0: Ok.
1: Après, les cultures, ils varient selon les endroits, tu vois.
0: Ouais.
1: Il y a un petit peu différent d'affaire. Mais on retrouve une racine historique et culturelle propre à nous toutes, à fin de compte. D'où le concept qu'on n'a pas une différence entre Africains, Antillais, Nafaire et tout ça. Tu vois.
0: Toutes les pareilles,
1: voilà.
0: Okay.
1: Et du coup, on m'a dit, ouais, l'iPhone, ça va, c'est un thème comme ça, pour exprimer un peu ce qu'aujourd'hui nous pense, en tant que créole, en tant que réunionnais.
0: En plus, ajouter à ça, ça t'est loin.
1: Voilà, en plus, nous t'es loin, voilà. Donc, il te donne notre. Voilà, apporte nos idées aussi au milieu de tout ça, là-bas, dans la métropole, tu vois. Donc voilà, la partie comme ça, et après on arrange la musique ensemble, on enregistre dans un studio sur Saint-Etienne.
0: Ouais.
1: Voilà, sur Saint-Etienne et tout, et voilà, là ça se passe comme ça en fait.
0: D'accord, et la donne Astéa nous connaît.
1: Et la donne Astéa nous connaît, qui revendique vraiment ce côté africain, enfin africain vraiment, mais africain pas dans le sens que Banaï monte à nous, hein, parce que Banaï monte à nous l'image de l'Afrique, non, mais vraiment africain dans le sens historique, culturel, profond, hein, vraiment dans les racines. Hein.
0: D'accord.
1: Voilà. Parce que lui, pareil, à fin de compte, on n'a pas une différence. Comme il dit, oh, des fois, quand on regarde la fille qu'ils ont mangé, il dit, ah, ça te met ça dedans, ça te met ça. Mais il est comme nous, à fin de compte. Ben ouais, mais voilà.
0: Après, en fait, c'était un bon échange.
1: Voilà, c'était un bon échange. Voilà. Mais c'est en étant comme ailleurs, c'est en découvrant comme ça qu'on rend compte. Parce qu'en restant que ici, peut-être des fois, on ne rend pas nous compte. On pense que nous, on est différents, tu vois. Mais en fin de compte, on n'est pas différents.
0: Et pareil, même.
1: Et pareil,
0: même. D'accord. La fête a du bien un petit peu de rencontrer comme ça, on dirait.
1: Oui, ouais.
0: L'inspiration, Lani. Ouais. Donc, pareil, qui s'est écrit ça?
1: Ça, on a co-écrit ensemble.
0: Co-écrit ensemble. Ouais, donc, voilà. On l'a pas chanté ou?
1: Non.
0: Ou chante jamais, en fait?
1: Non.
0: On ne sait jamais, mais peut-être fait les chœurs, on ne connaît pas. Ouais, non, le beau qui fait tout.
1: Non, déjà.
2: D'accord, entendu, moi. C'est pas nous.
0: Ouais, bah, ça, heureusement, Lani, hein, alors. Là, il donne un peu le secret.
1: Ouais. Non, mais déjà, comme je dis, on a déjà mis en registre, on compose. Voilà, ça fait tout à fin de compte.
0: Et là, comment on la compose ça justement en 2017? On compose ça avec quoi ou ça? De chambre?
1: Et de la case, ouais. T'es même pas dans la chambre, dans la cuisine. Comme je dis, cook in the steam, the kitchen.
0: Ouais, c'est ça. Première fois, il y a un Mouni qui compose dans la cuisine.
1: Ouais, la cuisine, c'est la cuisine.
0: Dans la cuisine.
1: Et voilà, avec les moyens du bord à l'époque, quoi.
0: C'est avec
1: Yamaha, Vapap. Avec les Tascam 4 pistes.
0: Ah ouais, comme quoi, hein. Voilà. Il n'y a pas beaucoup. Hein.
1: Ouais.
0: Et donc, Liani, en week-end, enregistre ça, quoi, voilà, comme
1: week-end.
0: Ça.
1: Ouais, en week-end. Enfin, ouais. On a créé. Après l'enregistrement, comme on a fait Saint-Etienne.
0: Ouais, ok. Donc, vous êtes créé après. Justement, est-ce que vous avez des bases, quoi, où ça va d'un studio d'enregistrement? Parce qu'il pense qu'il paye la journée, tout ça. Il faut pas où vient, on va dire, on ne connaît pas trop les bases, quoi. Enfin,
1: ah, non, ouais. C'est vrai qu'avant, c'est pas comme Comela. L'enregistrement est accessible à tous, tu vois.
0: Ouais. Exactement.
1: Exactement pareil, tu vois. Mais à l'époque, c'est vrai, quand on dit ouais, j'en ai studio 180 euros là.
0: C'est ça, il faut pas au loup pas où quoi.
1: Faut pas au loup pas où. Et le gars aussi, d'ailleurs, la machine, il loupe pas où non plus.
0: Exactement.
1: Parce qu'il est sympa, il a son journée pour payer des.
0: Ouais, t'as dit, ça bonne amateur, qu'est-ce que c'est pour faire là.
1: Voilà,
0: hein, comme ça.
1: Exactement. Donc, nous répète avant, fin de compte. Nous répète. Okay. Nous prépare okay. Nous, en fait. Nous
0: ouais, Robrasti, comme ça, me dit bien, Romain. Robrasti.
2: Yes.
0: Voilà, Robrasti. Alors, explique-nous un petit peu ce morceau là.
2: Ben, c'est en fin de compte, voilà, ben, sur l'histoire de comment dire, où ça nous sort, ben, nous la partie sur une idée comme ça, en fin de compte, La Diagnou nous sort de l'Inde, nous sort de Madagascar,
0: ouais, nous l'Afrique,
2: de Mozambique.
0: Partout, quoi.
2: Ouais, quand on dit l'Afrique, après, il faut nommer, parce qu'il faut tel pays, il y a des différentes cultures, mais le pays de base même, qui est la tête de l'Afrique,
0: ouais,
2: de tout entier, ben, on va dire c'est l'Éthiopie.
0: Ok.
2: Et ben, quand on nous découvre.
0: L'Éthiopie, et là, c'est l'acier, c'est ça?
2: Haïlé Sélassié premier, c'est le dernier empereur,
0: c'est ça,
2: de la lignée de la tribu de David, en fin de compte.
0: Ouais.
2: Et 225e direct descendant. Donc quand nous vérifions l'histoire et rejoignent sur les écrits bibliques.
0: Ouais.
2: Et dans le passage de Isaïe justement. Et ben, le prophète Isaïe, ben, les annoncés m'a vu ça comme un flash, fin de compte. Voilà, que la bonne nouvelle sera apportée jusqu'aux extrémités de la terre et aux îles lointaines. Mais quand on m'a vu les îles lointaines, il me dit, ben, nous, la réunion là,
0: comme ah, exactement, nous, là, ah, bien trouvé. Un
2: ouais, indien dit, ben, enfin, cool.
0: En fait, la fait écho chez eux, ce qu'on a lié, quoi.
2: Exactement. D'accord. Et c'est ça, la débouche sur ce texte-là, en fin de compte. Ouais.
0: D'accord.
2: Ce que m'a bien apprécié, ben, sur un exemple. D'un artiste, bon, il peut nommer, c'est Iron Leg, hein,
0: ouais.
2: Big Up Ali,
0: Big Up,
2: en d'autres aussi.
0: Mm-hmm.
2: Et Lydia, moi, en fin de compte, il a bien apprécié parce qu'il a été touché par rapport. Ben, il a ressenti, il a reconnu Ali aussi dedans, en fin de compte. Et sans le vouloir, sans fait esprit, il me dit, quand elle a écrit au niveau du refrain, me dit, c'est vrai qu'elle m'a pas dit noir, blanc, quelle couleur, en fin de compte, sinon c'est les fils des descendants d'Éthiopie. En fin de compte, c'est une nation qui est éparpillée, en fin de compte, à travers le monde. Nous peut ressentir comme ça le niveau spirituel aussi, en fin de compte. Mais à nous-mêmes, la Réunion, nous les concernait directement.
0: Et quand on a fait une recherche personnelle et en même temps, la débouche, c'est ça? Ouais, ça comme ça.
2: Nous te connais déjà, mais il faut l'exprimer Ali. Mais de toute façon, ouais, il faut, si oui, chante une affaire ou.
1: Faut mettre les yeux dessus.
2: Vous connaissez le Saoudi, ouais.
0: Ouais, il faut connaître le sens aussi. Pourquoi ça.
2: Exactement, ouais.
0: Ok. Et 2017, est-ce que le son te passe déjà à La Réunion ou pas, ou la reste là-bas?
2: Non, nous étions encore là-bas, mais nous étions en vacances ici, donc c'était juillet-août,
0: ouais.
2: Donc 2017.
0: Uh-huh.
2: Et ben, à la même occasion, ben, on avait envoyé le son pour une de radio ici, et notamment pour une radio concurrente, je ne sais pas si je dis son nom, mais voilà, ici, la fin de...
0: Là, du souverain.
2: Là, il n'y a pas su Exo,
0: ouais,
2: Exo,
0: okay.
2: Là, elle apprend le titre et il a diffusé.
0: Oh, ok, ben, c'est bien. Ok. Non, parce que moi, il m'a inquiété 2017, il me dit, comme vous étiez en France, est-ce que la reste là-bas ou l'a quand même été diffusée? Et donc, est-ce que là, il est prévu qu'on remette à l'issue un EP, un album, écoute à vous, ou remixer aussi, pourquoi pas?
1: Ouais, bien sûr. En fait, à l'époque, il n'y avait pas eu le bon... Enfin, bon, la passe sur Exo, mais après, Exo, c'est pas non plus... Et c'est pas le... Voilà, c'est pas le summum, c'est pas la finalité d'un projet, ouais.
0: D'accord.
1: Voilà, mais...
0: Ouais, il passe partout, quoi, entre guillemets.
1: Voilà.
0: Être connu partout.
1: Voilà, okay. C'est ça.
0: Pas ouais. Basé sur un seul média, on va dire ça comme ça.
1: Voilà. Ben non.
0: Ouais.
1: Ben heureusement, quoi.
0: Et d'ailleurs, aujourd'hui, si vous regardez bien, le bon média que Nana, c'est un média qui est arrivé, il y a plein de réseaux sociaux qui aident beaucoup aussi.
1: Ouais, voilà, exactement. C'est en fait, qu'on nous, c'est, on dirait même 80% de notre média de diffusion, hein, les réseaux sociaux. Ouais.
0: Ben, exactement.
1: Après, il y a des radios comme Néo, indépendants, on a encore une certaine éthique au niveau de notre direction artistique, on va dire.
0: Mm-hmm.
1: Qui aide à nous aussi, et heureusement. Et
0: ben, normalement, toute radio associative, pour moi, il doit faire ça.
1: Voilà, et ben, c'est pour ça, Big Up.
0: Ouais.
1: Mais voilà.
0: Ok. Bon. Nous va rester sur naturel.
1: Oui,
0: voilà.
1: Et donc,
0: oui.
1: Pour finir sur la question,
0: ouais,
1: voilà, ben, c'est bien, c'est clair, relancer un peu la promo de ce morceau parce que
0: il passe très bien en plus, hein. Et comme il dit aux auditeurs là, que écouter du reggae, mais que les faits ici. Ah oui, en plus, je chante en créole bien comme il faut.
1: Ouais, voilà. Ouais.
0: Donc, c'est vrai que là, 2017, plutôt relancer un peu. Est-ce qu'on a un projet justement de paix?
1: Oui, on a un projet de paix, de relancer tout ça. Ouais. De recompiler un peu nos sons qu'on a fait et de ressortir. Ouais.
0: Et d'ailleurs,
1: des nouveautés en plus.
0: D'accord. Et d'ailleurs, en tant que producteur, yes. Difficile de sortir un EP ici? Ou tout ce qui est. Enfin, on va dire, ouais, EP, ouais.
1: Bon. Touché un domaine très.
0: Sensible.
1: Oui, en fait.
0: Non, mais il faut dire, parce que compliqué.
1: Ben oui, ben ouais, compliqué, parce que beaucoup de radios, ils
2: jouent pas le jeu.
1: Ils jouent pas le jeu. Ils trouvent qu'ils ferment les portes à d'autres horizons musicales. Enfin, on regarde, nous tombons dans un cliché que la Rodrigue n'a que. Et encore, même la musique créole lui-même, on a l'impression.
2: Il dévie.
1: Il dévie, il passe à la trappe. Ouais, ça part aussi d'un radio, mais on écoute les grosses radios, les radios qui ont le plus d'impact.
0: Radio commerciale, ouais.
1: Radio commerciale.
0: Ouais.
1: Mais je sais pas, on entend très peu de Sega.
0: Ok.
1: Très peu de son local, tu vois.
0: Exactement, ouais.
1: Voilà.
3: Là, donc, le son local, mais c'est le son local. Yo, Benz.
0: D'accord. Ok. Donc, c'est pour ça que là, il faudrait taper un peu à la porte de tout le monde. Hein, parce voilà, que, on a des pépites, là, t'es là.
1: Ben c'est ça, de toute façon, c'est le but justement, c'est démarrer d'autres médias plus indépendants et plus pas accessibles, mais plus ouverts et qui donnent la force aux artistes indépendants de pouvoir faire connaître d'autres musiques et avancer, quoi.
0: D'accord, ouais. Ok, au moins le message est passé. Et ce que me propose Zod, ça va sur un autre morceau, là, il m'a marqué Bad Sam Forever, c'est ça?
2: Yes.
0: Yes, so gain the momentum là.
2: Celle-là, ben. c'est. Alors. Pour resituer dans le contexte, il n'y a pas longtemps, on a un artiste africain qui s'appelle Rema. La sorte d'un morceau s'appelle Calm Down.
0: Oui.
2: Suite à ça, Nakalash a fait son version. Ce n'est pas le même rythme, mais précise Tombolo, que tout le monde y connaît.
0: Oui.
2: Et avant de prendre l'instru de Tombolo, il m'a fait une version 974. Attention, ce n'est pas une reprise, mais il reprécise, ce n'est pas une reprise. Il m'a chopé l'instru, il m'a posé dessus. Voilà.
0: C'est tout.
2: C'est tout.
0: Et nous écoutons.
2: Yes. Dit.

0: vraiment.
1: L'excellent Bad Sam. L'excellent, yes. L'excellent Bad Sam ou pas?
2: Oui. Comme d'hab.
1: Comment l'idée est venue? Oh, parce que ça fait un bout de temps de nous pas s'en dire qu'on l'avait envoyé à nous. D'ailleurs, on a fait une interview téléphonique un matin.
2: Oui.
1: Et comment ça se fait? Quand on écoute le mot, c'est l'idée, il faut me faire une affaire.
2: Voilà, ben après, m'aime bien faire traite du thème de l'amour. Et puis voilà, le morceau t'inspire en même des histoires un peu
1: personnelles,
2: un peu sad, non.
1: Ah ok, parfait.
2: Justement, ça c'est la question qui revient souvent, mais
1: oui,
2: non.
1: Mais normal.
2: Normal, mais souvent m'écrit, quand m'écrit, ça qui passe pas à mon tête, ça qui m'y vive et... ou pas.
1: Ah ouais?
2: Ouais, des fois, je regarde un film et gagne l'inspiration. Je ne raconte pas le film, il ne spoil pas, mais il inspire quoi. Ou bien, c'est toi. Wow, c'est la vie en général qui inspire. Ah, ouais.
1: D'accord. Si on regarde de bons films, on va dire.
2: Non.
1: Hein.
2: Non.
1: Je veux dire, pas même petit, on va rire. Bon film comique, quoi.
3: De toute façon, on inspire ou pas,
2: quel que soit le film.
1: S'il vous plaît, éloignez les enfants. Donc, alors, on ira bien que plus sérieux. Ouais.
2: Je veux dire, ouais. Bah, des fois, un camarade raconte à ou une histoire, ou bien quelque part, il y a une action.
1: Ok, comme ça, oui.
2: Bien, voilà, c'est tout ce qui se passe de vie tout le temps qui inspire.
1: Ouais, bah, en tout cas, t'es bien trouvé. Combien de temps on prend pour écrire ça à peu près là? On a combien de temps d'ailleurs qui... Quand vous l'écoutez par exemple, là où vous l'écoutez le remix de Kalash, je veux dire,
2: ouais.
1: Ben, et... combien de temps? Je veux dire que vous l'écoutez, dites, ils vont faire un affaire, mais combien de temps l'a fait pour écrire? Parce que ça, des fois, elle est compliquée parce qu'il y en a des. Enfin, mais pas dans la question.
2: Je ne plus exactement combien de temps on m'apprend pour écrire, vous
1: dire? Ouais, voilà. Et il y en a combien de temps on l'a écrit? Deux questions.
2: Bah, les deux questions, je ne me rappelle plus.
1: L'année dernière, on pense?
2: Non, oui, si, l'année dernière, ouais.
1: Ouais?
2: Ouais, l'année dernière, ben ouais.
1: D'accord, ok.
2: L'année dernière, mais l'écriture, il dépend, des fois il peut pas vite, des fois il prend le temps.
1: Ouais. Et... on passe une dernière question pour aussi après, par rapport à ça. Le temps, il réfléchit vite fait. À où, combien de temps, par exemple, pour prendre pour écrire, par exemple, Asté nous connaît?
4: Ben ça, pareil, il dépend. On a des fois, il peut ni
1: tout de suite ou pas.
4: One shot, et voilà, bah, on a le refrain, le couplet, ou enchaîne. Mais là, quand même, moi, Asté nous connaît. Non, là, on prend plusieurs jours, on va dire.
1: D'accord. Par rapport à 2017, Asté nous connaît. Et en ce moment, est-ce que là, il y a une évolution?
4: C'est-à-dire, au niveau.
1: Pour écrire. Pour écrire, chanter, tout.
4: Et ben.
1: Quelle évolution la remarque de vous-même, par exemple? Est-ce que vous autocritique à vous?
4: Mais pense que, ouais, mais peu autocritique à moi. Mais en fin de compte, c'est une évolution constante. Et,
1: ouais.
4: Et moi, en fin de compte, mon écriture, c'est plus dans le côté. Ben, j'aime bien le côté spirituel des choses et esprit, mais en fait, ou bien de la vie de traiter un sujet, par exemple, la femme. Ou,
1: voilà, un peu comme Batsamidi, alors. Peut-être des histoires ou... Est-ce que finalement, vous écrivez...
4: On est moins dans les histoires par rapport à Batsam, ouais.
1: Ok.
4: C'est ça qui fait que...
1: La différence.
4: La différence, c'est qui fait que les deux styles se...
1: Ils accrochent bien.
4: Ils mélangent bien, tu vois.
1: Ok.
4: Et moi, je suis plus dans le côté... Comment dire,

0: Elle est arrivée, mais deux, trois passages, pas du tout.
1: Ah, oui, malin, ouais.
0: Ouais, ouais, c'est la composition, ouais.
1: Ouais.
0: Faut pas remettre à haut de frein, ouais, faut pas mettre de frein à haute imagination. Parce que sinon, ça, ben. De toute façon, on n'a pas payé ça ni raconté strictement ça qu'il y a vive, hein. Et. Ça y est, mon TSM, même, les gars, quoi, ouais, les gars, gros loto, gros bling bling, d'un clip, au cas qu'ils aient dans sa case. Ça tient, vente aussi, alors, on a le droit, je m'y pense.
2: C'est ça, ben ouais.
1: Il a raison,
2: hein. Chris, que c'est ça, en fait, c'est ouais, après, il y a eu des influences, que y en a autour. Et le vrai, comme on dit, les rats, les gars, en fin de compte, ils représentent vraiment ça, ça, ils chantent dans le côté ouais. Bling bling ou dans le côté bad boy, voilà, avec les armes en train, comment, mais c'est, il se passe pas comment, en fin de compte.
1: Ben, la différence comment, pousse, ouais. Le reggae, c'est ça, peut-être.
2: Ben, nous, le reggae. Enfin, midi à nous le reggae. Le reggae en général à la base c'était pour amener dénonce l'injustice.
1: Okay.
2: C'était surtout voilà dans le côté comme ça des luttes pour les droits humains, les droits civiques. Tout simplement à la base c'était ça. Et aujourd'hui le reggae exprime un peu tout, l'amour, voilà, la rencontre avec un gars qui est en Chine, sur le cannabis. Il peut exprimer comme Balance Ali sur un thème joyeux, festif. Voilà, les rouvert, c'était au fond de compte.
0: Il ne faut pas nous brider à nous. Il ne faut pas nous brider à nous.
1: Ouais. Sinon... Il faut l'esprit ouvert aussi.
0: Ouais, voilà.
2: Exactement.
1: Ben. Ok. Et donc, Sam, le morceau, nous l'avons écouté là. On a un clip, ça?
0: Ouais, on a un petit street clip. On a dit ça.
1: C'est que vous appelez un street clip?
0: Street clip, c'est-à-dire un clip sans vraiment de scénario, plus des jolies images. Où ça y voit le gars chanter. Parce ouais. que c'est plutôt ça. Et le street clip où tape Tombolo Remix.
1: Ouais.
0: Bad Sam.
1: Ouais.
0: Et voilà.
1: Ok.
0: Et Forever, ouais, le titre.
1: Forever, ouais, c'est Forever, ça. Forever, ouais. Qu'on avait pas ça, c'est ça. Et donc là, nous, en son, nous l'écoutons. C'est quoi ça? Balance Alice que j'entends en ce moment. Ça a été envoyé, ben voilà, c'était le. Ça a combien de temps? Nous rappelle un petit peu cette année?
3: Ouais, c'était cette année, ça.
1: Cette année, ça.
3: Ouais, c'était la sortie du 25 février. Ouais.
1: 25 février.
3: Ouais.
1: Ok.
3: Cette année, ouais.
1: Donc ça, les clipper aussi.
3: Ouais, les clipper aussi pour retrouver sur YouTube. Pas de souci. T'as Balance Ali, Natural Vice, Bad Sam.
1: Ok. Voilà. Là, on enchaîne. Afrocaf aussi. Donc là, nous enchaîne avec Robrasti, Bouge Sot.
3: Ouais.
1: D'accord. Ben écoute, Ali, ça y arrive de suite sur l'antenne.
2: Yes, I.

0: Alors, Salomon, il appelle
1: Boussot.
0: Et c'est Robrasti, à ou même.
1: Yes, ça y est.
0: D'accord. Bon, avant, explique à nous le morceau. Mais tiens, il y a juste un message arrivé. Et donc, il dit monsieur, de notre Yes, les cousins. Alors, vous connaissez qui il est? À moi, monsieur, comme il connaît, il joue la musique. Mais pense qu'il habite la Saline, s'il n'y a pas changé, pareil.
1: Guy, non?
0: Bon, Zaté, Guy l'a trouvé, Zaté. Ouais. Le salut, Guy Basque, qui dit Yes, les cousins, bonjour, Néo FM, fait plaisir à Zot de la radio. Et dit à que l'ité Zot place. Bah, MZ7.
2: Yes, ça, et en tout cas, big up à lui-même, parce que c'est lui qui a donné le.
0: L'inspiration, non?
2: Non, on a donné le contact, en fin de compte.
0: Ah, ouais, ok, bah, comme quoi. Lui, hein.
2: La branche à nous dessus, et bah, big up bien sûr au cousin, la ville est là, grâce à vous.
0: Ouais. Voilà, et... Il avait passé un bon moment quand l'a mis avec son Dallon Paris, que nous salue d'ailleurs.
2: Ah, mais c'est
0: et...
2: bon cousin, alors.
0: C'est bon cousin, même alors. Ouais, ok, yes. Toute en famille. Yes. C'est bien, bah, en tout cas, vous êtes connu la porte céleste. Hein.
2: Yes, ouais.
0: Voilà. Donc, n'hésite pas. Donc, bouge saute. Nous repasse avec Robrasti en français cette fois-ci, avec un son un peu plus pas rythmé, mais on va dire accéléré. Le tempo est pas pareil qu'un reggae classique.
1: C'est, comment dire ça, c'est des fois où explore le jardin, où ça va un petit peu, voilà, dépricher un peu par là-bas, où ça il faut égaliser.
0: Ouais.
1: En français, ben
0: ouais, pourquoi
1: les comme ça, des fois bien aussi exprimer en français, tout simplement, mais sans voilà. Et puis pour faire comprendre. Peut-être inconsciemment m'a voulu faire moins comprendre à la langue française par rapport à ce qu'il m'avait exprimé là-dessus. Voilà, bouge saute, il faut nous continuer à danser, la musique s'arrêtera pas de jouer, fin de compte, malgré les épreuves que nous avons passées dans les temps que nous vivons là, ben.
0: Ouais.
1: Sinon, la musique, ben, nous l'avons vu comment l'était pendant le confinement, pendant.
0: C'est vrai, hein.
1: La bloque toutes les.
0: Ben, d'ailleurs, il n'y avait plus l'année artiste d'un confinement aussi, hein.
1: Les structures culturelles étaient bloquées, ben, je veux.
0: Bah oui, l'année artiste d'un confinement, donc la fête de trois morceaux en a cappella comme ça, et d'un coup, Idiao comme ça, comment l'Idiao ça? Idiao d'un coup, ben voilà, l'artiste là, elle était sur. Comment il appelle ça? Dans le confinement, elle a fait un a cappella, et d'un coup, quand le confinement finit, le monde sortait un morceau, tu sais, les a fait carton.
1: Ah, comme quoi. Elle était son lait même, mais.
0: Ouais.
1: Elle explique comment, mais.
0: Robrasti, est-ce que c'est un passion, les compliqués? Et aussi, Batsam, si tu gagnerais pendant moi ça. La musique, c'est un passion, mais est-ce qu'elle est compliquée?
3: Ouais.
0: Oula, là, une firme comme ça, déjà, avec la tête, ok.
3: Très compliqué.
1: La passion, lui-même, il n'est pas compliqué, lui. C'est tout ce qui est autour.
3: Tout, tout, ouais.
0: C'est-à-dire,
1: voilà, gérer tout ça de l'autour.
3: Ben, déjà, sur la madame, bonne affaire, comment. Premier problème, on va dire.
0: Non, mais c'est un soutien. C'est un soutien.
3: Il peut être un soutien quand même.
1: Ouais, c'est un problème. Aussi, voilà.
3: Pour les gens et d'autres. Et
0: bon, mesdames, donc c'était juste une question comme ça. Oui, mais il faut partager le temps. C'est plutôt le temps le problème, non?
3: Pas que. Le temps.
0: Le temps, voilà. comme dit le temps, c'est le temps de trouver pour aller faire écrit. Ah, il mélange, ben, comment il dit ça, le quotidien de tous les jours avec ça.
3: Voilà, après, c'est les moyens aussi. Les moyens, c'est un frein.
0: Quand on dit les moyens, c'est l'argent.
3: Ben, l'argent, des fois, il faut avoir l'argent pour payer un clip.
0: Ok.
3: Payer un studio. Bon, on va dire, niveau studio, nous n'avons pas trop de problèmes.
0: Ouais.
3: Parce que nous, toutes nous gérons les affaires. Mais, on veut dire, pour faire un clip, on va. Enfin, il faut déjà un endroit.
0: Un moon aussi qui est dispo.
3: Un moon pour filmer.
0: Ouais.
3: Ça va, ben normal. Ouais.
0: D'accord.
1: Sérieux.
3: Enfin, de moon ça sérieux. Aussi, ouais, de moon sérieux. Ouais. On n'a pas que ça. Ouais.
0: Afrocaf veut rajouter un affaire. On va y aller. On prend le micro. En attendant, il fait à peu près plus de 50 minutes que dans les studios Naturel Vibes. Et donc, est-ce qu'on peut dire c'est un collectif?
3: Oui.
0: Collectif de Bad Sam. Afrocaf, il fait la musique. Et ouais. Ce qui chante dessus, Na Bad Sam et Robrasti, c'est ça?
3: Ouais, c'est ça.
0: C'est ça. Et donc, depuis 50 minutes à peu près dans le studio, on découvre du reggae 974, un petit peu de dancehall. Et c'est un bon surprise parce que écoute du reggae pur 974 chanté en créole, il fait bien, bien plaisir. Et on découvre de bons artistes. Hein. Alors, yes, donc, Afrocaf, nous te parle de. Un clip, donc il dit que écoute tout ça là, donc
3: la passion c'est compliqué.
0: Oui, la passion c'est compliqué, voilà. Oui,
2: parce qu'après il demande beaucoup d'investissement aussi au niveau de la promo. On prend le clip, il n'a pas que le clip, on a la promo, et après un clip aussi comme tu vois, il faut investir. Ben je sais pas si on a besoin de prendre un casque, ben il faut la location. C'est pas juste le caméraman, tu vois, c'est pas juste le caméraman à payer. Il faut la location. Après des fois il faut prendre de linge, et tout ça c'est l'investissement qui. C'est une passion, on connaît qu'on est passionné, on ne garde pas, en fin de compte. mais madame à côté là, elle dit qu'il va pas ça comme mal,
0: il y a revient dessus. Hein.
2: Non, mais c'est un fait, c'est un fait. C'est... Non, mais Banane, il a big up. Non, mais Banane, quand même, il soutient, mais il comprend. Mais il comprend que des fois, il peut être.
0: Ah, la passion, les... comment il appelle ça? Il déborde un peu.
2: Il déborde un peu, ouais.
0: Ok, ok.
3: Après, on n'a pas que des histoires à clip, tout ça, on a un train à les affaires. Par exemple, à nous, quand nous jouons en live, ouais. Ben, il faut des musiciens. Des fois, il manque des musiciens.
0: Ah, c'est compliqué
3: de trouver. Des moments pour répéter, hein, des moments où ça te demande les coordonnées, nous gagne répète en même temps, parce que s'il manque un, il manque l'autre, il manque l'autre.
0: Ah, très bonne. Mais une question d'ailleurs, là, dis-moi ça, donc il me dit que ça tu fait du live aussi.
3: Ouais, ouais,
0: on va aussi. Ouais, avec musiciens et tout, en reggae, ouais, il peut ça. Ouais.
1: Ben oui, nous les un groupe de musiciens à la base, donc là, actuellement. Là, on la reprend les répètes, nous fait une deux prestations par ici par là. Donc dernièrement, ouais. T'es sur la petite île.
0: Ok.
1: Et voilà, ben nous essaye de trouver à nous pour répéter au maximum quand on a la possibilité. Voilà, c'est vrai que c'est pas facile, c'est pas évident.
3: Et nous essaye de trouver les dates aussi.
1: Mais nous va dire que nous les opérationnels, s'il y a pas voilà, nous si plusieurs semaines prochaines, si nous n'avons date et quelqu'un un organisateur intéressé pour appeler nous semaine prochaine dans deux semaines, nous les pré.
0: Il faut juste négocier le cachet.
1: Notre programme est là. Voilà.
3: Négocier le cachet, ouais.
0: Ah ben c'est ça. D'ailleurs, il travaille pas pour la propagande quoi.
2: Ben oui, hein? C'est clair. C'est comme Nougan dit, c'est un passion certes, mais c'est un travail, c'est un travail aussi. C'est un investissement.
0: Ouais.
2: Même l'instrument, hein, c'est l'investissement. Même l'enregistrement, même studio, c'est un investissement de temps.
0: Ouais. Voilà. Et est-ce que là, tout ça là, c'est pas que ça trois là, mais qui ça il manque là par exemple quand le groupe là. Enfin comme dit le groupe, c'est les musiciens. Qui s'en a encore d'autres? Le petit Azat un petit coup.
2: Ouais. Après Natissem, le batteur.
0: Ouais.
2: Patrick, le guitariste.
3: Choups, ouais. Le clavier.
2: Ouais, voilà.
0: D'accord.
3: Voilà.
0: Ouais, quand c'est, tu entends les autres comme ça aussi. Quand ils répètent, entraîner, non, répéter. Voilà.
2: Ben en général, comme l'a dit, c'est suivant le planning de chacun.
3: Suivant le planning, ouais.
2: Ouais.
0: Selon le planning, d'accord. Là, par exemple, cette semaine, comment ça allait répéter cette semaine?
2: Cette semaine, on n'a pas répété. T'es plus dans la production, en fin de compte.
0: Ok.
3: Ouais. Soit nous les studios, soit nous répète.
2: Voilà.
3: Non, mais les deux. Mais.
0: Les bien parce que en fait l'entraîne fait comprendre à moi aussi que c'est pas non plus que au reste devant Tascam, Yamaha, tout ça là, c'est vraiment musicien.
3: Ah oui.
0: Comprends là, il peut jouer du live, pas du playback. Ah comme non. Comme certains, il pas fait du live, il a toujours fait du playback.
2: Ah ben nous déjà les musiciens, donc on est anti playback.
0: Ah.
3: On est un peu limité, comme il est tout seul, mais sinon ça.
0: Ouais, bien sûr.
2: Non, bien sûr.
0: Pas les mieux vraiment.
2: Oui. Enfin, qu'on a pas le choix. Mais quand on a le choix, c'est clair qu'on va privilégier toujours le live.
0: Et Maroto, la moyenne qu'on vers au Brassi, après on vers au Batsam. Premier live, vous l'avez fait. Est-ce qu'on rappelle? D'être vraiment très loin.
1: Ouais, si, mais rappelle. Ouais.
0: Alors, explique-nous un petit coup là.
1: Ouais, premier live, parce que moi, m'a commencé chantant de bal, mais en fin de compte, dans les groupes de bal, et là-bas à Lyon. Et donc, big up hein, aux anciens, et ça, et Bello à la batterie, voilà. Voilà, c'est tout ce que. Mais il y a Lindsay aussi, Lindsay, ouais. Super big up. Lindsay François, musicien super guitariste.
0: Mm-hmm.
1: Et donc, sortant de balle, ben, rappelle-moi la question, dis-moi.
0: Le premier fois, la chante en live.
1: Et donc, en parallèle, nous l'a créé notre groupe reggae, enfin, tu veux faire reggae. Donc, il a commencé avec le frère Samuel, Olivier,
0: ouais.
1: Son grand frère.
0: Ouais.
1: Et nous la partie, comment nous l'a créé notre groupe avec mon petit frère, donc Natissem. Ah, il était déjà là depuis le début. 12-14 ans par là, le gars commence à accompagner sur la batterie.
0: Mm-hmm.
1: Et notre premier live, ben, il me rappelle, Samuel, t'es bien arrivé, t'es joué pas encore, il a commencé, t'es commencé à étudier l'affaire, il y avait regard à nous, le premier. Et c'était déjà une vision pour lui, tu vois. Et ben pour nous aussi, ouais, non, mais c'était super, t'es, en fin de compte, ouais, bon good vibes. C'est là vraiment, nous là, on a notre compte que ben, nous peut exprimer à nous aussi en tant que musicien, en fin de compte, les pas. La pointe barrière n'est pas fait que pour ça, tu sortes l'école, que la fait solfège. Non, non, à nous, c'est musiciens autodidactes de la rue même.
0: Ah, c'est bien ça. Tout, c'est possible quand on veut, tout est possible.
1: On a commencé depuis au bas, la ferme, ou arriver où ça nous l'est. Mais je pense qu'il faut nous gratifier nous aussi par la grâce de Dieu, où ça nous arrive aussi aujourd'hui. Ça nous a fait bon bout de chemin et nous continuons toujours dans cette lancée. Voilà.
0: Ok, donc là, on leur répond à moi complètement. Et là, on passe vers. Batsam, où premier live?
3: Franchement, je ne me rappelle plus.
0: Ah là là.
3: Mais Marco commence dans son système, moi. Donc, c'était sûrement son système. Pour rappel à Zot, un son de système, on va dire, c'est un open mic. C'est un mouvement reggae, dancehall, qui vient pas d'ici, qui vient de Jamaïque là-bas.
0: Ouais, est-ce qu'il fait toujours ici?
3: Et rarement, très rarement.
0: Et dommage, je l'appelle un peu, non?
3: Mon frère, ouais. Il fait ça en mode sauvage, genre ici la plage, maintenant fait comment? Avec groupe électrogène, le gros son. Et après, les gars, ils viennent, ils chantent, et ben, ils te suivent, ils te suivent dans la patte, comme ils disent, du coup, ils te suivent un peu. Et c'est là qu'on commence à prendre un peu micro, chanter un peu dans les sons. Et voilà, ben, je pense que mon bon premier, c'était son système. Partout, ça avait son système, il était, ça va, à droite, à gauche, partout. Et nord, sud, est, ouest.
0: Où tu
3: fait Romain, quand même, un peu comme ça. Voilà.
0: Où trouve les dommages, un petit peu, qu'on a plus ça?
3: Ouais, il y en a encore un petit peu, mais moins qu'avant. Ouais, mais je trouve dommage, c'est que les plus difficiles fait aller en mode de sauvage, on va dire.
0: Ah ouais?
3: Ouais, parce que ça, là, il est vraiment. On connaît pas quel est, ça finit, et on arrive, et vous rôde, ouais, on a quand même une mission avant d'arriver, ouais, elle est valable.
0: D'accord.
3: Ça me dit bien ce petit côté-là. Ouais.
0: Adrénaline, quoi.
3: Comme elle est là, comme elle est dans un bar, et voilà, à un moment donné, ouais, on connaît pas qu'il peut arriver. Il est un peu trop structuré pour moi, en fin de compte. Ça dit fait comme elle est là. Bien
0: c'est plus l'aventure comme avant.
3: C'est plus l'aventure, voilà.
0: Ok, elle m'a bien compris. Voilà. Et à où Afro-Caf.
2: Yes.
0: Ça dit Afro-Jack, moi, d'un coup.
2: Ah ouais.
0: C'est pas le même affaire. Hein. Ouais. Je préfère Afro-Caf, moi.
2: Oui.
0: Allez, écoute, à où par exemple, est-ce que vous l'avez fait du live aussi?
2: Ah ben ouais, à la base, on est bassiste.
0: Ouais.
2: Donc, mon premier live.
0: Ouais.
2: Ouais, ben c'est pareil, c'était d'un soirée bal à Lyon, pareil. Il appelle la boulangerie. Ah ouais, premier live, c'était la boulangerie. Et on connaît.
4: Bon,
2: non, ça c'est comme, on connaît comme ça. Ça, comme premier pas qu'un français, il oublie pas ça. Il oublie pas, on oublie pas le premier.
0: Bon, à partir de samedi, bah, déjà t'éloignes, c'est comme un bon de maramaille parce que. Ça n'aime pas tout le monde.
2: Là, ouais. Oublie pas. Non, ouais. Mais ça, c'est pour ça que la musique, c'est un truc super.
0: Ouais. En tant que musicien, on trouve que.
2: Ouais, en tant que musicien, on vit.
0: Il fait du bien.
2: Oui.
0: Moni fait du bien, elle fait la musique.
2: Ouais, quand on fait une heure de live, on est vraiment déconnecté de tout. Là, c'est où on donne au public. Et le public, il rentre à où ben, là, on est déconnecté du temps, là. On est plus dans le.
0: Ça a tant duré que vous oubliez tout, en fait, aussi.
2: Tout, ouais. Autant le public que le bon musicien, tu vois. Et super, parce que surtout quand le public, il rentre à où il vient, exemple, Félicita, ou il a passé un bon moment. Ben, c'est tout ça, les gratifiants. Ouais. Au final, au fond même, c'est ça, les gratifiants, tu vois. C'est pas vraiment l'argent qu'on reçoit. L'argent, c'est le surplus pour. Voilà, mais c'est vraiment le.
0: La relation publique.
2: Public, ouais, voilà, c'est ça, ouais.
0: D'accord,
2: c'est
0: le feeling, ça. Quoi, qui passe.
2: Le feeling qui passe, voilà.
0: Ouais, ouais. Le feeling entre artistes comme là, mais là, le feeling aussi, groupe, enfin, artiste et public.
2: Et le public, ouais, voilà.
0: Ça n'a pas une prise.
2: Non, ça n'a pas une prise, C'est pour ça que.
0: On oublie pas.
2: Voilà, et c'est pour ça que des fois, il est difficile de demander. Enfin, c'est pas que c'est difficile de demander un cachet, nous demander un cachet parce que. Il faut, c'est un travail aussi.
0: Ouais.
2: Mais c'est vrai que des fois, quand il dit il gagne pas payé, ben ok, il en deux.
0: Ok,
2: deux.
0: Ouais. Tellement. En fait, la passion, il reprend un peu le droit dessus, un peu le travail, quoi.
2: Voilà, ouais. C'est ça, ouais.
0: C'est ça, compliqué. Ok, bon. Eh bien, ce que nous fait, donc nous allons répondre un petit peu sur les questions. On écoute le dernier morceau, il appelle.
3: Killing.
0: Voilà, vous explique en moins d'instant que c'est des ça. Hein.

0: Killing.
1: Yes.
0: Explique-moi que c'est les killing. Killing, on aime, mais killing.
1: Killing, c'est l'exercice de style. Au lieu de killing, on dit killing. Et pour la petite phrase.
0: Ouais.
1: Et voilà, sinon le morceau, ben, on va dire c'est un petit coup de gueule.
0: Ah.
1: Un petit coup de gueule, voilà.
0: Nous baisse bien la musique, comme ça on entend un coup de gueule. Allez.
1: On va dire, ben, dans la vie, pas tous les jours, elle est rose. Voilà, du coup, et quand ça va pas, on peut dire aussi en musique, on va dire, voilà.
0: C'est bien, parce que tout le temps, ils chantent l'amour, tout va bien, mais là, au moins, Nani chante un peu, hein.
1: Voilà, on change un peu de vibe.
0: La musique est robuste. Mais les voyez. Alors, donc, écrit quand? Quand on a écrit ça?
1: Alors là...
0: Aïe, encore? Mais décidément, il est...
1: Migade, pas trop quand ça m'écrit, mais...
0: Ah, mais où est marqué Afro, CAF à côté? Donc, ma pose, c'est plus la question.
1: Alors, ça rappelle la date aussi, là?
2: Ouais, ça, en fait, attends, 2020, ça. Il pense en 2019-2020. C'était, ben, en fait, c'était une vieille rencontre à nous, en fin de compte.
1: Ah oui.
2: Voilà, une vieille rencontre à nous et.
1: Yes. Ça fait pas longtemps. Ouais.
2: Ça fait pas longtemps. Et du coup, comme d'hab, des fois, ben, on a connecté comme ça. Et du coup, donc on a fait le régime et tout. Et du coup, Chakali me dit, ouais, t'es amené un régime, ben, passez, viens chanter. Ouais. Du coup, il débarque tout, il écoute les affaires. Et il est parti là-dessus, en fin de compte. Mais il pense, voilà, c'est. Mais il pense, après, il me rappelle, il me connaît aussi dans cette semaine-là.
0: Ouais.
2: Dans son semaine, il était dans une semaine un peu spéciale aussi. Ouais.
1: Un peu sombre.
2: Ouais, parce que quand il avait des problèmes l'auto, il avait des problèmes un peu, un tas d'affaires.
0: Ouais, c'était un mauvais jour, une mauvaise semaine.
2: Une mauvaise semaine, ouais.
0: Et la transforme en killing.
1: Extériorisé.
0: Comme quoi, il y a, hein.
2: Ben voilà, ouais. Et du coup, il est parti comme ça, à fin de compte.
0: Mais là, 2020, et dans tout ça là, mais vraiment, et 2020, tout ça là, sorti, tout ce que l'on amène là, est-ce que là, sorti déjà sur un album, enfin, un an et demi?
2: Non, en fait, c'est beaucoup de singles, hein.
0: Ouais.
2: Ouais, c'est beaucoup de singles. Enfin, qu'on nous bosse plus en singles qu'en album, parce qu'on a vu de monde consomme plus pareil qu'avant, là.
0: Plateforme aujourd'hui?
2: Ouais, tu vois, donc il faut essayer, rentre dans les.
0: Bah, Wadap Tao, quoi.
2: Voilà, Wadap.
1: Mais. Puis rajouter un mais, les vrais sacridiens ne fonctionnent plus en TM de single.
0: Ouais.
1: Mais on va dire, on a balle dans le barillet, comme il dit.
2: Oui, non.
1: Balle manque pas.
2: Non, après c'est clair que un album, un EP, ça va toujours dans l'optique-là, tu vois.
0: Ouais.
2: Mais c'est pouvoir garder, ça va tellement vite qu'il faut garder l'actualité. Et pour préparer l'album, c'est du temps, tu vois. Si dans 2-3 mois, pourquoi on sort rien là, on ne les a pas où, hein.
1: Ouais, on passe aux oubliettes.
0: En fait, il est tellement éphémère que les affaires passent tellement vite. Donc, un morceau là sorti, de moins il oublie et passe à l'autre.
2: Il passe à l'autre, tu vois.
0: Tellement aussi qu'ils sortent, contrairement à avant.
2: C'est ça.
0: Parce qu'avant, il fallait attendre. Et d'ailleurs, il en revient au vinyle aussi.
2: Ouais,
0: peut-être plus.
1: Le vinyle revient à la mode.
0: Bientôt, ouais. Peut-être un vinyle Natural Vibes.
2: Bien sûr. Mais tout ça.
3: Dans les projets.
0: C'est
1: la question.
2: C'est ça.
0: Ouais, parce qu'un bon vinyle bien, comment il appelle ça, bien dessiné là.
2: Bien affaire. Ouais, c'est clair. Mais là, en ce moment, on est plus encore dans le développement, tu vois, comme il fait pas longtemps, surtout nous. Et plus dans le développement, encore, voilà, tu vois, le temps que vraiment notre identité est marquée, tu vois. Exemple comme, un exemple comme Taf Malba ou un Pixel, je sais pas, ça c'est bon, ma guys, permettre à Zot. 2-3 mois de repos pour
1: revenir après.
2: Pour revenir plus fort, tu vois.
0: Ouais, veut dire qu'avant, là, t'es comme où? T'es sorte, enfin, t'es fait.
2: Voilà,
0: t'es boss, quoi.
2: T'es boss, voilà, tu vois.
0: Tu bosses toujours, mais nous, on va dire, je la trouve un rythme de croisière.
2: Voilà, tranquillement. C'est ça, tranquillement, ce qui fait que tu peux mieux gérer maintenant. Alors que nous, obligés encore, t'as fait. Alors que si tu fais un album, nous, obligés vraiment prendre un certain temps, tu vois, faire l'album quand même. Ça fait l'album, mais si tu n'as fait l'album, il faut prendre le temps, travailler à l'île, faut mixer à l'île, masteriser à l'île. Comme voilà, tout ce qui est calendrier promotionnel, il faut qu'elle touche les radios au maximum, tout ça.
0: D'accord.
1: Mais il répète, Nena Ball dans le baril.
2: Yes, déchargé.
1: Bien, redire.
2: Yes, déchargé.
1: Ouais, dans le son en stock. Hein.
0: Dans le son en stock, alors.
1: Ah oui.
0: Est-ce que vous allez, à peu près comme tous les artistes, me pose la question à Batsam mais Rebrassi, un cahier par là, il traîne depuis 6 ans, 7 ans, un bon morceau. Ah, faut cafurier déjà. Donc, c'est que.
1: Ouais,
4: mais là, du numérique, vous voyez comment il est. Les gars, ils prennent la peine de prendre un stylo et un papier, mais comme là, où écrit sur portable, et vous voyez, où sont tes portables en studio, mais sur le prompteur. Donc tous les supportables que là, mais
0: d'accord.
1: Okay. Les pratiques, ça, les pratiques, mais ben, par contre, m'utilise, enfin m'utilise comme tout le monde, mm-hmm. mais je préfère mon papier que mon stylo toujours.
4: Aussi, ah,
0: ben, comme quoi. Voilà, okay. Et puis quand il écrit, peut-être il rentre mieux aussi.
1: Ouais.
0: N'oublie pas. D'accord. Zana, comme Robrassi avait répondu à moi, m'a posé la question, comme nous arrivons un petit peu à la fin de l'interview, on passe chacun son tour. Est-ce que on est l'artiste auquel vous voudriez un jour faire un featuring avec un artiste reggae ou n'importe laquelle?
4: Je suis ouvert en fin de compte. Ouais, non, franchement, ouais. Mais après, c'est vrai, moi, comme il répète, comme on a dit au début de l'émission, avec Bad Sam, l'était. Moi, pour moi, c'est dans mon inconscience, dis, ouais. Un gars un peu dans ce style que l'il fait, ça serait le gars, il m'aimerait faire une combinaison ensemble, tu vois, et mm-hmm. la sorte balance à lui. Mais après, il me dit, oh, non, elle est ouverte. Ouais.
0: Ouvert à toutes. Ouais, ouais, ok. Ouais, en ce moment, ouais. Oui, écoute, justement, vous gagnez un peu d'inspiration. Est-ce qu'il y a un morceau, écoute, tous les jours, en ce moment, qui inspire à vous et que vous aimez bien?
4: Ce que m'écoute actuellement.
0: Écoute un tas d'affaires, je pense.
4: Ouais. Mais non, mais il revient toujours sur les nouveautés reggae, ce qui se fait, nouveautés dancehall.
0: Un peu partout.
4: Voilà, un peu partout, ouais, parce que maintenant, dans le monde entier, il joue, hein, ouais. Le même style reggae que nous fait.
0: Quand vous aimez reggae, la question, on va dire, bête, est-ce que vous finalez en Jamaïque?
4: Non, pas encore, mais voilà, ça ne serait tardé.
0: Ouais. Ah, ok, alors. C'est un rêve ou pas?
4: L'été,
0: c'est un souhait plutôt.
4: L'été un rêve, mais il devient un souhait, comme dit vous-même.
0: Ouais, ok.
4: Non, avec la maturité, nous, on n'a plus besoin d'un speedem. Quand on va arriver le moment pour aller, on va aller. Mais ouais.
0: Ok.
4: Et, ouais, elle est dans le projet aussi. Ouais.
0: Et dans les bacs alors?
4: C'est pas dans les bacs, dans les projets.
0: Bah, ça, Maou, passe là où toi?
1: À moi.
0: Oui. À vous, mais la même question. Je suis pas rien.
1: Avec qui aimerait faire un feat?
0: Ouais, par exemple. N'importe qui, international, national. Est-ce que
1: n'importe qui? Je sais pas quoi.
0: Allez, il faut vous dire. Parce que peut-être.
1: Désiré François.
0: Ah, mais il est possible en plus.
1: Bon, c'est gay avec Désiré François là.
0: D'accord. Ok, bon, on l'a dit. Et que ça vous écoute en ce moment, par exemple, qui donnerait un peu l'inspiration. Est-ce qu'un morceau revient ou que la marque à vous, pourquoi pas aussi?
1: Sincèrement, en ce moment, je m'écoute mon Banri Dim Mafé. Vous bossez d'ici.
4: Ouais, c'est ça.
1: Vous m'allez en boucle.
0: Ouais, ah aussi pareil.
4: Du coup, en train de faire.
1: En venant, quand on écoute un peu radio là, je m'étais étonné parce que je m'a découvert un nouveau truc. Ça fait un moment, pareil, je m'avais pas écouté radio. Ouais, non, je me connais pas. Ben là. Ça m'écoute, moi là, non, mais elle est toujours sur mon bon train.
0: D'accord, en fait, vous écoutez en boucle pour justement que ça vous permette dessus, c'est ça?
1: Ouais, voilà.
0: Ouais, vous travaillez comme ça aussi, aussi.
4: C'est-à-dire?
0: Que Lee, par exemple, il écoute son bon instru, entre guillemets,
4: ouais,
0: et
4: ouais,
0: aussi pareil.
4: Ouais, exactement, ouais. Quand on est dedans, on est en train de créer là, mais pense, nous reste dans notre cocon, nous essaye de pas éparpiller à nous, pas imprégner des sons extérieurs,
1: ouais,
4: justement.
1: Ouais, influence pas nous. Hein.
0: D'accord, parce ils bossent quoi, c'est ça.
4: Voilà. Ouais. L'étape avant, c'est ça, c'est être imprégné pour après, on ferme, on crée autre truc.
0: Ok. Eh bien, impeccable, à où Afrocaf n'a pas sur le micro, à où. Est-ce que justement, est-ce que vous avez des projets assez bien particuliers pour vous autres, ou est-ce que vous voulez faire une affaire?
2: Pour rebondir par rapport à ce qu'il vient de dire avant, moi c'est le contraire. Vu que moi les compositeurs et producteurs, donc moi justement ma besoin d'influence extérieure pour développer mon musique après.
0: Ouais.
2: Donc c'est vrai qu'on est beaucoup plus ouvert sur la musique, l'extérieur. Ouais, voilà, ouais. C'est vrai qu'on a un temps où moi les que ce que m'y fait. Mais c'est vrai qu'il essaie toujours de rechercher des sonorités nouvelles, un style nouveau, façon de parler, mais une nouvelle vibe, développe ma production en gros, tu vois. Donc voilà, c'est pour ça que m'a ouvert sur beaucoup de styles, hein, que ce soit hip-hop, dancehall, drill, beaucoup aussi boom-bap, hein, old school, quoi. Il kiffe ça, même ça. Ce qui est lo-fi beat aussi, lo-fi, il aime bien aussi. Après, tout ce qui est aussi blues, tout ça. Partie de mon univers musical, à fin de compte.
0: D'accord.
2: Voilà,
0: okay.
2: Tout ça.
0: Donc, bientôt, comme là où là le micro, quel projet arrive pour Naturel Vibes?
2: Alors, pour Naturel Vibes. Attends, parce que là, il y a tellement de projets qui. Il y a des sons avec Rob Rastin, il y a des sons avec Bad Sam, il y a d'autres projets avec d'autres artistes aussi. Et ouais, ce sera au cours de l'année. Ce sera, bah, il faut suivre moi sur Facebook, en fin de compte.
0: Et bien voilà, justement, donc prochaine question, comment il fait pour suivre Aou? Et là, on donne tout, qu'il soit YouTube, qu'il soit chacun s'il gagne, donne N par exemple, si tu connais.
2: Mais en fait, moi, je suis plutôt sur, sur YouTube et Facebook, sur Insta aussi, hein, Facebook, Insta, YouTube, pour avoir de l'actu. Et surtout les nouveaux sons, ils sortent, c'est beaucoup YouTube, surtout beaucoup YouTube, hein, les frères, il faut stream, il faut...
0: Et qu'est-ce qu'il tape sur YouTube?
2: Afrokaf.
0: Afrokaf, tout simplement, ouais. Nariyaken.
2: Ouais, Nariyaken, ouais,
0: Afrokaf. Okay, avec un K.
2: Avec un K, ouais.
0: Ok, collé avec.
2: Collé, tout okay. collé.
0: Ok, hein. Ça roule, après.
2: Et aussi, vous pouvez retrouver nos productions sur Bandcamp, sur Shabazz Records, sinon mon label.
0: Okay.
2: Mais où t'as Afrokaf Bandcamp, on va tomber dessus aussi, donc c'est pas grave. Donc en fait, si où t'as dans Google Afrokaf, on aura le Bandcamp. Et sur YouTube, où t'as Afrokaf, on aura la chaîne YouTube. Voilà.
0: Ok. Voilà. Et après, n'a rien que ça comme. Enfin, me dire, on a un EP, on a à suivre en fait, c'est ça que vous dire là.
2: Ouais, voilà, à suivre.
0: Ah oui,
2: ouais.
0: Quel clip aussi est disponible pour les garder?
2: Alors, ben, tout ce qui a été passé aujourd'hui.
0: Donc, on a Asté à nous connaître.
2: Ouais, Asté à nous connaître.
0: Minir un peu. Hein. Donc, on a Bad Sam, ben, Forever.
2: Yes.
0: Son Ball Remix.
2: Ouais.
0: On a Bad Sam avec Afrokaf, c'est Killing, les ouais. clippés.
2: Les clippés aussi.
0: Les clippés aussi, on m'a oublié de demander. Asté nous connaît, c'est ce que tu entends d'ailleurs, nous pousser un petit peu.
2: Yes.
0: Voilà, c'est ça. Ça, c'est Asté nous connaît, donc les clippés aussi.
2: Les clippés aussi.
0: Ok, après, il y en a Boulsot de Robrassi, est-ce que ouais. ça les clippés aussi?
2: Ça n'est pas clippé, mais les sur YouTube, déjà, on... les sur YouTube.
0: D'accord.
2: Mais c'est juste un jaquette, une image, en fin de compte.
0: Ouais, et dernière question pour moi, après, on a passé peut-être la parole à Bad Sam, on va dire au revoir à chacun de notre tour, mais est-ce que. N'aurait un projet de mettre avoir une voix féminine ou pas? Ou bien de tirode? Comme ça, question comme ça.
2: En production ou intégrée au groupe?
0: Les deux.
2: Alors en production, ouais. On a des voix féminines, justement, parce que pareil, on n'est pas des machos pour dire oh, y a que les gars ils chantent, toi, surtout les gays ou quoi que ce soit. Non, justement, on est ouvert aussi aux productions avec des filles.
0: Ouais.
2: Donc c'est pour ça que nous soutient aussi beaucoup la gente féminine dans le monde de la musique. Parce qu'on a besoin de ça aussi.
0: D'accord.
2: Voilà, on a besoin de Banda aussi. Ouais. Banda a le droit aussi d'exprimer ça.
0: Ouais, ben déjà, il voit, vu le vêtement des autres. Comment il appelle ça? Des autres collectifs. Il étonne pas moins de ce qu'on dit,
2: ouais.
0: Déjà bien.
2: Ouais, voilà.
0: Ouais.
2: Et ben ouais, on a des productions en cours, ouais. Voilà. Avec des films, mais ce sera pas cette année, ça par contre. Hein.
0: Ok.
2: Ouais.
0: Donc, de toute façon, suivez Aou dessus réseaux sociaux, YouTube.
2: Ouais.
0: Et donc.
2: Bandcamp, Afrokaf.
0: Voilà, et je te peux laisser des messages aussi.
2: Ouais, surtout, ouais, laisse des
0: messages. Par exemple, la cible de mon ivoire, enfin, je sais pas, on a un monde de la mairie, un monde qui doit faire un festin ou un petit concert, donc il contacte à où, par voilà. quel numéro, laisse le numéro
2: Bah ouais, je peux laisser mon numéro, 06 93 314 978.
0: Ouais, pas d'accord, un coup
2: 06 93 314 978, ou sinon par mail Afrokaf Records, donc collé, hein, tout ça collé, records avec un S à la fin, @gmail.com.
0: Eh ben voilà.
2: Après, bon, mais pense m'appeler à ses coordonnées sur page Facebook si jamais.
0: Oui, pas le problème ça.
2: Oh, ok.
0: Et donc, on va commencer par le mot de la fin de Bad Sam.
1: Yes. Bah, moi, pour retrouver moi.
0: Il connaît pas plus. Oui, pour retrouver moi.
1: Pour retrouver moi, c'est un petit peu gars de sur Facebook. Facebook, mon page artiste c'est Bad Espace Sam.
0: Ouais.
1: BADSAM. Sinon, on a le Instagram, c'est Bad-Sam-A-Bad. Bad Sam Abad. En fait, c'est Bad Sam Abad avec mon espace.
0: Ok.
1: Et sinon, bah, YouTube, pareil, mon page c'est Bad Espace Sam. Et bah, après, sinon, on a les sons que tu peux retrouver avec Afrokaf sur sa page. Et sur la mienne, on a d'autres sons aussi, voilà quoi.
2: Tu peux repousser aussi sur les plateformes aussi, hein,
1: retrouver
2: Spotify, Deezer, Apple Music, iTunes. Ça aussi pareil, il faut donner la force, voilà. Les streamers, voilà, même si c'est pas acheté, même pas l'affaire, on stream déjà, partager, voilà, donne la force quoi.
0: Ok, et là nous passe à Robrassi.
4: Ben, à moi, on peut retrouver sur YouTube,
0: pardon,
4: sur Facebook, Instagram, au nom de Robrassi.
0: Ouais, il écrit comment?
4: R-O-B, plus loin, espace, c'est Rasti, R-A-S-T-I, pardon. Donc, R-O-B, plus loin, R-A-S-T-I. Sinon, sur Natural Vibes aussi, la page Natural Vibes sur Facebook et Instagram. Donc, Natural Vibes, comme ça se prononce, par contre, 2-T-Y-R-E-L. plus loin, VYBZ Natural Vibes. Yes, I.
0: Voilà. Donc, les bons, on a encore d'autres. Est-ce que toi, tu veux saluer des gens? Domoun? Camarade? Madame?
1: Non. Bonjour, c'est tout. Big up de tout.
0: Ouais.
2: Non, un petit peu big up Niho.
0: Ah ben.
2: Bah, bah, merci pour l'accueil. Donne la force aussi.
0: Génial.
2: Parce que sans médias comme Zot,
0: ben. Ouais, il faut bien rappeler ça, hein, parce que justement Radio Sciative donne justement l'occasion aux artistes 974, aux artistes locaux qui, je ne dirais pas qu'ils débutent, mais qui manquent un peu de force de donner Zot l'occasion d'exprimer Zot.
2: Voilà, ouais. Voilà, exactement. Ouais.
0: Voilà. Donc le message est bien passé.
2: Voilà.
0: Ouais.
2: C'est tout.
0: C'est tout. Bon, bah écoute, nous souhaitons à toi un bon retour, bonne continuation.
1: Merci, big up Néo.
4: Big up Néo, merci pour l'accueil.
0: Ah, de rien, merci, de rien. Et puis, ben, rends ta zone bien et continue justement, mettre le son 974 reggae en l'air comme ça.
1: Yes,
0: et
1: ça.
0: Avec un petit peu de dancehall via Bad Sam, continue comme ça même.
4: Et puis, comme nous dit, ils se tuent un appel à nous. Voilà, nous les prêts.
1: Nous les open, yes, nous les parés.
4: Ouais, live, et voilà. Une prestation. Yes, I.
0: Allez, nous retrouve.
1: Yes, I.
0: Allez, bon retour.

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1: Bonjour, bonjour à tous. Ce drame familial qui a bouleversé la commune de Gy en Haute-Saône. Quatre corps ont été découverts mercredi au domicile familial. Deux enfants âgés de 6 et 10 ans, leur grand-mère de 74 ans et vraisemblablement leur père âgé de 42 ans. Selon le procureur de Vesoul, cet homme en instance de séparation aurait tué les trois autres victimes avant de retourner son arme contre lui. Les enfants et leur père auraient été tués à l'aide d'un fusil de chasse. Une autopsie des quatre corps a été pratiquée hier pour établir la cause exacte du décès. Notamment celle de la grand-mère. Le suspect n'avait pas d'antécédent pour de faits de violence, selon le parquet. Et sur le plan économique, le gouvernement a annoncé hier le déblocage de plus de 1 milliard d'euros pour venir en aide aux agriculteurs durement touchés par une sécheresse historique. L'été 2026 a été en effet le plus chaud jamais enregistré en France depuis 1900. Une nouvelle vague de chaleur tardive a d'ailleurs encore placé 5 départements du Sud-Est, l'Aude, l'Hérault, le Gard, l'Ardèche et la Drôme en vigilance orange caniculière avec des pics de température proches des 39 degrés. Ce plan de soutien doit compenser les pertes des récoltes et assèchement des sols. Certains représentants agricoles ont toutefois jugé cette aide insuffisante face à l'ampleur des dégâts. Sur le plan social, à Nantes, les enseignants du collège La Durantière ont déposé un préavis de greffe après l'agression sexuelle d'une de leurs collègues par un élève de 12 ans. Des faits relevés publiquement seulement à la rentrée. L'adolescent a été définitivement exclu de l'établissement. Le personnel réclame le classement de l'établissement en réseau d'éducation prioritaire renforcé et a fixé un ultimatum au ministère de l'Éducation nationale avec une échéance au 8 septembre. Et puis on apprend également que le corps retrouvé pendu dans une forêt en Suisse a été formellement identifié comme celui de Aude Fago, infirmière du Doubs, âgée de 44 ans, disparue depuis fin mai. Selon les premiers éléments de l'enquête, la piste criminelle serait exclue à ce stade. Et puis à noter, à Nantes, un passager du vol Ryanair a été interpellé, placé en détention provisoire, soupçonné d'avoir agressé sexuellement sa voisine de siège alors que celle-ci avait fait un malaise durant le vol. Et enfin, pour terminer, un côté culture, l'Académie Goncourt a dévoilé cette semaine sa première sélection pour l'édition 2026 du prix, avec 16 romans en lice, parmi lesquels des textes de Yannick Enel, Philippe Jaenada ou encore Anada Devi. La liste sera resserrée à partir du 6 octobre avant la remise du prix le 3 novembre. C'est la fin de cette édition. Belle fin de journée sur votre radio.
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1: Bonjour, bonjour à tous. Ce drame familial qui a bouleversé la commune de J en Haute-Saône. Quatre corps ont été découverts mercredi au domicile familial. Deux enfants âgés de 6 et 10 ans, leur grand-mère de 74 ans et vraisemblablement leur père âgé de 42 ans. Selon le procureur de Vesoul, cet homme en instance de séparation aurait tué les trois autres victimes avant de retourner son arme contre lui. Les enfants et leur père auraient été tués à l'aide d'un fusil de chasse. Une autopsie des quatre corps a été pratiquée hier pour établir la cause exacte du décès. Notamment celle de la grand-mère, le suspect n'avait pas d'antécédent pour de faits de violence, selon le parquet. Et sur le plan économique, le gouvernement a annoncé hier le déblocage de plus de 1 milliard d'euros pour venir en aide aux agriculteurs durement touchés par une sécheresse historique. L'été 2026 a été en effet le plus chaud jamais enregistré en France depuis 1900. Une nouvelle vague de chaleur tardive a d'ailleurs encore placé 5 départements du Sud-Est, l'Aude, l'Hérault, le Gard, l'Ardèche et la Drôme en vigilance orange caniculière avec des pics de température proches des 39 degrés. Ce plan de soutien doit compenser les pertes des récoltes et assèchement des sols. Certains représentants agricoles ont toutefois jugé cette aide insuffisante face à l'ampleur des dégâts. Sur le plan social, à Nantes, les enseignants du collège La Durantière ont déposé un préavis de greffe après l'agression sexuelle d'une de leurs collègues par un élève de 12 ans, des faits relevés publiquement seulement à la rentrée. L'adolescent a été définitivement exclu de l'établissement. Le personnel réclame le classement de l'établissement en réseau d'éducation prioritaire renforcé et a fixé un ultimatum au ministère de l'Éducation nationale avec une échéance au 8 septembre. Et puis on apprend également que le corps retrouvé pendu dans une forêt en Suisse a été formellement identifié comme celui de Aude Fago, infirmière du Doubs, âgée de 44 ans, disparue depuis fin mai. Selon les premiers éléments de l'enquête, la piste criminelle serait exclue à ce stade. Et puis à noter, à Nantes, un passager du vol Ryanair a été interpellé, placé en détention provisoire, soupçonné d'avoir agressé sexuellement sa voisine de siège alors que celle-ci avait fait un malaise durant le vol. Et enfin, pour terminer, un côté culture, l'Académie Goncourt a dévoilé cette semaine sa première sélection pour l'édition 2026 du prix, avec 16 romans en lice, parmi lesquels des textes de Yannick Enel, Philippe Jaenada ou encore Anada Devich. La liste sera resserrée à partir du 6 octobre avant la remise du prix le 3 novembre. C'est la fin de cette édition. Belle fin de journée sur votre radio.
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1: Et bienvenue tout le monde, ravi de vous retrouver pour une nouvelle sélection Dance Sound Session, des nouveautés, les meilleurs hits du moment en version qui bouge, et puis également encore pas mal de surprises à vous partager. À venir, Aloké et Jess Glynne, Summer's Back, on écoutera Carbone, Imagine, le remix de Mathieu Kos, formidable. Je vous ai préparé Dacha avec Austin, Sabrina Carpenter, un mix très funky de Espresso, et on commence très groovy cette semaine avec Dua Lipa, Illusion, c'est le disco de

pépite, ce remix Carbon, Imagine. Le retour du son qui bouge avec Dacha Austin, remixé par Funkjoy. On écoutera Alex Godino, Blender et Ragdoll, I Love You Sonny, la reprise de Bonnie M, et Aloke, Jess Glynne pour l'excellentissime Summer's Back. 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

0: Purple Disco Machine. C'est magique ça, avec Nile Rodgers et Chancy. C'était Honey Boy.
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0: Chaud devant à venir sur les platines de Dance Sensation, Chabouzé au Bar Song. La version de David Guetta. On écoutera la reprise de Amy McDonald, de Switch Disco, Rehab et Samfeld, Sleep Tonight. Et je vous ai préparé la version exclue de Teddy Swims, The Door.
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0: son des années 90, revu par Stream dans Dance On Session, Wakefield, Saturday Night. Sensation. J'ai un beau collectif en attente pour vous là pour le retour du mix avec Kygo, Zach Bell et Nile Rodgers for Life. Il y aura Whitney Houston, la nouvelle version de It's Not Right But It's Okay, et Trinix arrive également avec Hot Stepper.
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Stepper, Trinix dans Dance On Session et c'est remixé par Emich. Juste avant, je vous ai proposé Whitney Houston, It's Not Right But It's OK, version 2024. Et puis on a écouté Kygo avec Zach Bell et Nile Rodgers. C'était For Life. À l'instant, hommage aux années 90 avec cette reprise de Inni Kamoze. On va rester dans les années 90 pour nous quitter avec un morceau qui a collectionné les premières places de hit il y a quasiment 30 ans. Play IT, Summer is Magic.

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2: Auditrice, une étendue un peu folie, funky, salut, on se retrouve pour une nouvelle édition du show qui se passera présentée par Bertrand sur votre radio préférée. Aujourd'hui, on aura en artiste de la semaine Mims, il y aura vos dédicaces, les classements, sans oublier les plus grands tubes et plus grands souvenirs de la black music et de la dance.
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2: Débutons sans plus tarder avec le son de Jack Jones avec Never Be Lonely. Ce sera suivi par Cyril dans le show qui ne vous laisse pas froid.

Folie Funky. Il y avait à l'instant le son de Cyril avec Stumbling In. On va retrouver tout de suite votre première dédicace. Dédicace laissée sur notre adresse email rapfoliefunky@outlook.com. C'est la part de Louis pour Françoise, Alex et Catherine. On s'écoute Lizen, Ice Cake Sweat avec Right and Wrong.

0: encore un peu Folie Funky, Jean-Jacques Smith avec Jeyus et Feelings, coup de cœur de la semaine dernière. On retrouve le coup de cœur de la semaine, à savoir extrait du film Bad Boys. Voici les Black Eyed Peas avec Ride It.
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0: vos souvenirs de la Black Music sur Rap et Folie Funky. Christopher Williams avec Dance. On se fera également J.M. avec Miss Jones. Et le titre de Shanice, It's For You.
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0: Rendez-vous avec le classement du côté New York, R&B et rap. En cinquième position, c'est Usher avec Summer Walker, Good Good. En quatrième, October London. On retrouve entre autres dans le morceau Snoop Dogg avec le morceau Mulholland Drive. En troisième, Teddy Swims, Lose Control. Deuxième, Jay Brown, If You Could de Simi. Et première position, c'est Lucky Day, That's You. Retour à la musique dans Rap et Folie Funky avec l'excellent titre de Broken Crown, Betty Davis, la reprise de Kim Carnes.

Believe in Love. Rendez-vous tout de suite avec notre artiste de la semaine. On retrouve un morceau avec Jay Holiday, à savoir aujourd'hui en artiste de la semaine, Mims et Girlfriends 5 MC.

0: semaine, c'était Mims avec à l'instant l'auto-galoquette et Without You.
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0: On retrouve le classement du côté des dance floor avec en 5e position Kygo featuring Nal R for Life. En 4e, c'est bien sûr Cyril avec Stumbling In. 3e, DJ Snake TK. 2e, Sabrina Carpenter avec Expresso. Et première position, David Guetta avec I Don't Wanna Wait. Retour à la musique dans Rap Folie Funky avec le son de JM et Miss Jones en featuring Waiting on You dans le show qui ne vous laisse pas froid.

Un peu folie funky, Colin Crozouf avec Good Time Fall Apart. Rendez-vous tout de suite avec votre dédicace dance. On retrouve un morceau de la part de Younel pour Valérie, à savoir Offenbach avec en featuring Norma Jean-Martin, Overdrive.

Alors de folie funky, ça bouge avec Offenbach, Overdrive et l'instant Big Z, You Got Me. Rendez-vous avec votre séquence souvenir rap ou funk. À vous de nous proposer votre titre. Le titre retenu aujourd'hui, c'est celui de Black Moon avec Back and Down. 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

0: Rap Folie Funky, Club Nouveau, avec Kids All Right. Merci d'avoir choisi Rap Folie Funky. On se retrouve sur votre radio préférée, même heure et même fréquence. Et on se quitte avec Shanice. It's for you. Salut.
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2: Salut, bienvenue dans ce nouveau hit des auditeurs. Cette semaine, 5 entrées dans ce classement. Les deux premières arrivent tout de suite, Blaster Jax numéro 29 et RN Bois avec Elle voulait numéro 30.
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2: La suite du classement avec Taïka dans un instant, One Track Mind, qui progresse de 4 places, numéro 26. Et la troisième entrée de la semaine, elle est signée Vanessa Paradis avec Les Épines du Cœur. Elle entre à la 27e place.
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2: La suite du hit des auditeurs avec une nouvelle entrée qui arrive dans un instant. Théodora qui entre à la 24e place avec Miss Kitoko. Mais d'abord, voici Matt Pokora, ça ne bouge pas pour Quand même qui reste 25e.
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4: La suite du hit avec Justy, Turn the Light Off, ça ne bouge pas pour eux, ils sont 21e, mais d'abord une nouvelle entrée, c'est la 5e de la semaine, Christophe Maé avec La Lune numéro 22.
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2: Le hit des auditeurs, c'est vous qui faites le classement sur le hitdesauditeurs.com. On enchaîne avec Joe dans un instant qui perd 6 places. PLK qui en progresse de 3. Et puis Jennifer Lopez et David Guetta, Save Me Tonight. Numéro 20, c'est 9 places de mieux.
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2: La suite du hit des auditeurs avec deux places de perdu pour Oria qui se retrouve 16e avec Soirée mondaine. Même chose pour Jack et Carla. La recette se retrouve 17e cette semaine.
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1: Vous écoutez le hit des auditeurs et le classement continue avec un moins 3 pour Shakira qui se retrouve 13e. On l'écoute dans un instant. D'abord, j'ai un double plus 5. Plus 5 pour K-pop Demon Hunters avec Free, 14e. Ça sera juste après Vita qui progresse aussi de 5 places avec Ça fait mal, numéro 15.
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2: Le hit des auditeurs, suite avec Taylor Swift qui arrive avec Elizabeth Taylor numéro 11. C'est 5 places de mieux par rapport à il y a 8 jours. Et 12e, c'est Bad Bunny qui perd une place cette semaine.
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2: Le hit des auditeurs, suite avec Alex Warren, Fever Dream. Il progresse de 5 places cette semaine. Ça ne bouge pas pour Bébé Rexha qui reste 9e. Mais d'abord, voici Taylor Swift avec Opalite. 10e cette semaine, elle progresse de 8 points.
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3: Le hit des auditeurs, on saura si tout à l'heure Bruno Mars est toujours numéro 1, ça arrive dans quelques minutes. D'abord, il y a Gims avec Soleil qui perd 2 points, il est 6e, et Zao et MC Solar comme Caroline, numéro 7, c'est une place de perdu.
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2: Le hit des auditeurs continue avec, dans un instant, Tame Impala qui progresse de 5 points, Miley Cyrus qui perd une place et This Is It Theodora qui chute de 3 points cette semaine avec Mélodrama. Ils sont 5e.
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2: Et c'est la fin de ce hit des auditeurs et c'est toujours Bruno Mars qui est numéro 1 et ce pour la 7e semaine consécutive. On écoute I Just Might dans un instant en tête de classement, mais d'abord voici le numéro 2. C'est Angèle et Justice avec What You Want qui progresse de 3 places. À la semaine prochaine pour un nouveau classement.
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0: Salut à toutes, salut à tous, ça y est, c'est reparti pour un nouveau voyage au cœur du meilleur des souvenirs, direction les années 70, 80 et 90, piloté par Seb Blind Sound Session. C'est toujours un grand plaisir de vous retrouver chaque semaine avec cette heure dédiée aux grands classiques de ces trois décennies et même quelquefois d'autres surprises. Seb vous a prévu la célèbre séquence Megamix et tout à l'heure, vous allez pouvoir découvrir le Retro Future signé par les célèbres Master Mixers. Enfin, du moins, ils étaient hyper célèbres dans les années 90. Et là, c'est la sélection mixée par Seb. Ça commence avec une BO d'un film qui a connu un certain succès à la fin des années 70. Production de cette BO signée par Giorgio Moroder. Voici Chase et le fameux Midnight Express. Juste après, nous allons faire un bond direct dans les années 90, 1991, avec Antico, We Need Freedom. Il y aura Two for Joy, quasiment à la même période, In a State, Kraftwerk, les précurseurs du son électro Radio Activity. Et on clôturera cette sélection avec également les années 90 et Silja, How Could I Find Love. Bienvenue, c'est Club Collection.
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0: C'était en 1993 ou 1994 et un titre qui fonctionnait plutôt bien en France sur les dance floors. Silja à l'instant dans Club Collection avec How Could I Find Love.
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1: Tout à l'heure, Seb nous a proposé Chase, Midnight Express, extrait de la BO du film du même nom, signé par Giorgio Moroder. Antico dans les Animax avec We Need Freedom, Two for Joy in a State et Kraftwerk avec Radio Activity. Club Collection s'écoute également en replay et via les enceintes connectées. Avec Alexa, vous demandez Club Collection sur Apple Podcast. Pour Google, vous demandez écoutez le dernier épisode de Club Collection Podcast. Et enfin, avec Siri, vous dites écoutez le podcast Club Collection.
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1: Il est temps à présent de découvrir la séquence Megamix de cette semaine. Place aux célèbres Master Mixers. Ils ont collectionné tout plein de succès dans les années 90. Voici le Retro Future avec une programmation très très large. On va traverser les décennies 80 et 90. Ça commence avec The Dev Boys, Swing, High Power, Cult of Snap, Stephanie Mills, The Medicine Song. On écoutera The Sugarhill Gang, Rapper's Delight, Grandmaster Melmel and The Furious Five, White Lines, Rucker's Revenge, Walking on Sunshine, Cash Da Masta, Take a Fix of Funk, Twin Hype, For Those Who Like to Groove, Rock Bass and DJ Easy Rock, Get on the Dance Floor, Twin Hype à nouveau avec le titre Do It to the Crowd, Blue Pearl, l'excellent Naked in the Rain, Polar Castle 19, Freeze IOU, D-Train avec les titres You're the One for Me et Music, Sharon Reed, Beat the Street, et puis on va remonter tranquillement vers la fin des années 80 avec Farley, Jack Master Funk, Love Can't Turn Around, Steve Silkerley, Jack Your Body et Yaz and the Plastic Population, The Only Way Is Up.

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2: C'était la séquence Megamix dans Club Collection, signée par les Master Mixers, le Retro Future, avec The Deaf Boys pour commencer, Swing, High Power, Cult of Snap, Stephanie Mills, The Medicine Song, The Sugar Hill Gang avec Rapper's Delight, Grandmaster Melmel and the Furious Five, White Lines, Rocker's Revenge, Working on Sunshine, on a écouté Cash Damasta, Take a Fix of Funk, Twin Hype, For Those Who Like to Groove, Rob Bass and DJ Easy Rock, Get on the Dance Floor, Twin Hype à nouveau, Do It to the Crowd, Blue Pearl, Naked in the Rain, et puis il y a eu dans les années 80, Pollard Castle 19, Freeze, IOU, D-Train avec You're the One for Me et Music, Sharon Reed, Beat the Street, Farley Jackmaster Funk, Love Can Turn Around, Steve Silkerley, Jack Your Body, et pour clôturer, c'était Yaz and the Plastic Population, The Only Way Is Up. Club Collection, c'est quasiment terminé déjà pour cette semaine. Ne manquez pas de nous laisser vos messages via le Facebook de l'émission. Également, c'est l'occasion de consulter la programmation. Vous vous connectez sur club-collection espace show et nous, on se retrouve très vite pour d'autres surprises 100% souvenirs. On termine avec un collector qui nous ramène en 1996. Voici, retrouvé par Seb, Lita Varda avec « Qu'est-ce que tu vas voir ?» Salut.
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Mesdames, mesdemoiselles et messieurs, bonsoir, bienvenue sur Neo FM, la station radio balnéaire de la côte ouest de l'île de la Réunion, en direct sur Internet. Bienvenue. Welcome. Welcome. Bienvenidos. Bienvenuto. Yokozo. Onyeng. On va commencer tout de suite avec la DJette allemande.

Gigi Dubdos qui a fait appel à la voix de la Brésilienne Claudia qui a fêté ses 72 printemps dernièrement.

de 30 secondes, nous allons visiter le top 30 planétaire. Les meilleures ventes de singles de l'industrie musicale internationale. Ce que les terriens ont acheté dans les bacs de la planète. Sous la direction de Blandina Musica International Radio et Dance Floor sur la planète et l'aimable collaboration de Mr. Emery Esterman pour la diffusion et la publication du Planet Zin. Le classement du top 30 dans 12 secondes. 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

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Ce classement planétaire ne concerne pas les pays suivants: la Corée du Nord, la Syrie, l'Ukraine, la Russie, l'Israël, Iran, excepté aussi les autres pays actuellement en conflit et en guerre sur la planète. Ils sont toujours numéro un des ventes de singles sur la planète: le DJ français Ujol, le britannique Imael Angel et le DJ américain Ultra Naté, numéro un des ventes de singles sur la planète.

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2: K-O-F-N. 13e meilleure vente de single sur la planète. L'américain Benson Boone.

neuvième meilleure vente de singles sur la planète, le trio américain, Benny Blanco, Selena Gomez.

25e meilleure vente de single sur la planète. Entrée directe. 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La sud-coréenne, génie.

Eh bien, nous sommes le dimanche 6 septembre 2026. On va vous souhaiter de passer une bonne journée. Et on va vous laisser avec les remixes des DJs internationaux. Au revoir. Goodbye. Auf Wiedersehen. Adios. Arrivederci. Sayonara. Saichan.

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